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0: Et voilà, c'est notre ouverture et bienvenue à cette nouvelle édition de la table tournante. On est rendu quasiment à une cinquantaine de tables tournantes, hein, de
1: mine
0: deux
1: de rien.
0: Heures de musique non-stop. C'est un beau petit package qu'on a créé il y a quelque temps. Je pense dans le tournant du temps des fêtes, à un moment donné, on a eu un flash en réveillonnant avec Nicolas.
1: Oui, entre la dinde et les attaquants.
0: Oui,
1: on s'est dit, tiens, pourquoi pas.
0: Ouais, moi, j'ai dit à Nicolas, qu'est-ce que tu dirais si on se faisait? Puis Nicolas me disait, ouais, c'est pourquoi on se pas deux heures de musique, c'est vraiment cool. Et puis, aucune idée. Moi, j'ai dit, on va appeler ça musique spéciale musique, comme on le faisait avant. Oui, parce qu'avant, ça s'appelait spéciale musique.
1: C'était,
0: mais c'était pas tout à fait le même.
1: C'était pas le même format.
0: Même kit, ouais.
1: C'était un peu l'ancêtre de la table tournante.
0: Et exactement. Alors, donc, une cinquantaine de tables tournantes qu'on en est rendu à. Déjà, le temps passe vite.
1: Oui, monsieur.
0: Un concept spécial conçu autour du team CNV. Hein?
1: Oui, certainement, et une très très belle équipe d'ailleurs. Un concept spécial
0: concept spécial
1: justement autour de l'équipe et du 13e étage dont tu nous parles de plus en plus.
0: Ouais.
1: Alors 13e étage qui regroupe des gens de l'équipe également.
0: C'est parce que moi, j'ai affaire souvent au 13e.
1: Il y a un ascenseur qui va direct au 13e.
0: C'est ça, il y a mais moi je vais pas direct au service de la comptabilité là.
1: Non,
0: quand même.
1: Pas faire là,
0: Mario, lui, s'en va direct au comptable.
1: Tout le temps.
0: C'est fatigant,
1: il veut toujours négocier.
0: Pourquoi il fait ça?
1: Le comptable m'en parle, les petits coudons.
0: C'est un dealer, ce Mario-là.
1: Oui.
0: C'est vraiment un peddler extraordinaire, par exemple.
1: Le dire.
0: Il est sympathique,
1: mais
0: il est tout le temps en train de vendre une bebelle.
1: Il
0: cherche quelque chose.
1: Quelque chose à vendre. Là, c'est de la cire à chaussures. Tu dis, ben Mario, j'ai pas besoin de... Non, non, ça va être bon pour ton avenir, tes souliers.
0: Calme-toi, Mario. Oh my God.
1: T'as pas besoin de vendre plein de choses, Mario. On t'aime comme ça.
0: Et tu drôle de Mario.
1: Puis arrête d'aller voir le comptable.
0: Oui. Michael The Roy Man.
1: Oui.
0: Lui, c'est In The Mix, notre DJ national.
1: Oui, DJ producteur. Et Olga, notre assistante à l'auditoire, qui est cette fois appuyée par Eduardo. Parce qu'elle a souvent un assistant. As-tu remarqué que c'est rarement une assistante? Hein? C'est toujours un assistant. Et là, c'est Eduardo.
0: Je peux pas comprendre. Il est pas encore arrivé. Là. C'est toi qui... On t'a donné une note à ce sujet-là.
1: Oui, oui,
0: Eduardo
1: oui.
0: S'en vient. Oups! Là,
1: elle m'a
0: dit que je viens de voir quelqu'un avec... avec un jacket rose. Eduardo. La semaine dernière,
1: je l'ai pas vu.
0: La semaine dernière.
1: C'était James.
0: James?
1: Ah, ben oui. C'était James.
0: Là, on est rendu avec Eduardo. Je veux dire, ça collectionne les assistants.
1: Comme l'auditoire.
0: L'assistante assistée.
1: L'auditoire, comme les assistants prennent beaucoup de place.
0: Ben, nous autres, on est des assistés. et vous, les auditeurs aussi, on est tous dans la même. Nicolas, moi, puis vous autres, les auditeurs, là, on est assistés.
1: Oui.
0: Ben,
1: exact.
0: Olga, qui, elle, est assistée aujourd'hui par Eduardo et qui, parfois, est assistée par James.
1: Voilà.
0: Comprenez-vous?
1: On veut pas faire de chicane entre les deux.
0: Le principe, c'est d'être assisté par la musique et vos demandes spéciales. On va entendre du Dr. Hook, encore une fois, bienvenue à la table tournante. Pablo Cruz et un petit mini spécial en débutant.
1: Ouais, pourquoi pas? Avec Beach Boys.
0: Hein? Yes!
1: Toujours vendeur et tellement bon. Kokomo.

0: Vous êtes à la table tournante de W. On vous salue chaleureusement. 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
1: Dont tu es le directeur et principal actionnaire de la variété des souvenirs de vacances. Auditeur, c'est Steph de la Valtrie qui nous dit sous le ciel bleu pastel de la fin du jour. On marche sur la mer, on parle d'amour.
0: Que c'est beau. Alicia et Maurice à Côte-Saint-Paul en famille. Nous, c'était la mer. Elle nous faisait des cœurs dans le vent salé. Tes rires. Je m'excuse parce qu'on a les mêmes notes, W. Moi, puis là, j'ai...
1: Ton riche j'ai mal... rire.
0: C'est le riche rire.
1: Le riche rire.
0: Ça dit pas que ça dit pas qu'il est avec lui parce qu'il est riche. Non, non, non. Non, c'est non, ton non. Riche
1: c'est,
0: rire.
1: C'est le rire qui est riche. C'est arrête, le rire là. T'as pas riche. Ton Mario, là.
0: On lance des rumeurs. Alors, Alicia, qui s'envole comme un air d'été. Nous
1: expliquons, monsieur. S'envole comme un air d'été. Et ton rire, ma chérie, le vent salé. Voilà, là.
0: On vous salue, puis on nous écrit de partout, hein, W.
1: Ça, c'est Maurice de Côte-Saint-Paul pour son oui. Alicia. Ça fredonne, merci. Auditeur James et Victor à l'IDS, l'Île des Sœurs.
0: Ah oui.
1: Oh, sur la plage, on laisse nos pas. Nicolas, je te laisse poursuivre.
0: Le sable chante sous nos doigts. C'est beau.
1: Wow.
0: Oui.
1: La vague vient nous porter.
0: Mm-hmm.
1: Et c'est l'été qu'on veut garder.
0: C'est l'été qu'on veut garder. Ça rimerait, ça ferait une belle chanson d'ailleurs. Et l'été, ben, quand il n'est pas chez nous, ben, on peut aller le visiter ailleurs.
1: Ah boy, on va vous le prouver tout de suite avec Van Morrison, Domino. Oui.

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2: Je vous souhaite la bienvenue à votre émission Derrière le volant. Vous allez voir, c'est assez spécial cette semaine puisque, Marc Bouchard va nous présenter son essai de la semaine. Il y a toujours aussi un sujet intéressant, un sujet d'actualité. Denis Duquet, lui, va nous parler de l'invention des jantes en alliage. Qui a inventé ça? On va parler aussi de Mopar, des débuts quand même surprenants pour cet équipementier, si on veut. Du groupe Stellantis. On va parler aussi de GNX. Qu'est-ce que c'est? Une Buick qui était plus puissante qu'une Corvette. Et évidemment, on va faire, les éphémérides. Mais d'entrée de jeu, soyez pas surpris, on s'en va du côté de l'Islande. Vous avez bien entendu, on s'en va en Islande parler avec Pierre Oufaken qui est en train de faire l'essai d'un tout nouveau pneu continental. Salut, mon cher ami.
3: Oui, monsieur. Dans direct de l'Islande, mon cher Jacques, c'est un pays absolument incroyable. Vraiment, là.
2: Oh, ben écoute, c'est un continent volcanique, soit dit en passant, hein, l'Islande.
3: Oui, oui, oui. C'est une île volcanique. Ouais. Une île qui a été formée par la lave il y a beaucoup, beaucoup d'années, tu sais, mais il y avait aussi beaucoup de glaciers sur cette île-là. C'est ça que le guide aujourd'hui qui nous a accompagnés durant toute l'excursion. Une excursion qui, on a parcouru au-dessus de 300 kilomètres aujourd'hui. Il y a une route qui s'appelle The Ring Road, donc ça fait un genre d'anneau, si on veut, qui nous amène à partir de la capitale, qui est Reykjavik, jusqu'aux terres intérieures. Ils appellent ça les Western Highlands, donc les hautes terres de l'Ouest. Et on commence par une route asphaltée, évidemment, pour sortir de la ville. Et on se rend tranquillement vers des chemins un peu plus chaotiques. Donc, il n'y a plus d'asphalte. Et là, on est vraiment sur des chemins qui sont tracés. Sont tracés dans les champs de lave. Et qu'est-ce qu'on a? C'est des cailloux de différentes grandeurs. C'est carrossable. Oui, ça ressemble beaucoup aux chemins de gravier qu'on a chez nous. Mais c'est vraiment un bon test pour mettre ce pneu. On est là, évidemment, pour le tester, ce pneu-là, le nouveau Terrain Contact qui appelle chez Continental, AT2, parce qu'il existe le AT1, mais le AT2 a été un gros défi pour Continental parce qu'il voulait créer un pneu qui faisait aussi bien sur la route de tous les jours, donc des routes asphaltées, qui sont moins maganés, si on veut, que de faire du hors-route. Mais un pneu aussi qui était assez robuste pour résister aux différentes conditions de hors-route. Et Jacques, les premières impressions vraiment sont incroyables parce que ce pneu-là est très silencieux. Il faut dire que les véhicules qu'on avait, c'était des Land Cruiser de l'année de chez Toyota, des modèles bien équipés, motorisation diesel. D'un silence dans la cabine, c'était surprenant, il n'y a pas de vibration. Et même quand on roulait sur des routes où on avait un genre de gravier assez lousse, là, et on faisait, on essayait, le guide voulait qu'on fasse des vitesses que je pense pas que normalement les gens vont faire en route. Okay. Donc, c'était assez élevé. Je te dirais que même par bout, là, on a atteint le 100 km dans des droites, des lignes droites de route de gravier. À moins que vous êtes chasseur puis vous allez dans le bois de profond là, puis vous avez un F-150, je pense pas que vous allez atteindre ces vitesses-là. Mais quand on arrivait pour ralentir et tourner soudainement, soit à droite ou à gauche, même des dénivelés et tout ça, on sentait que le pneu il nous donne beaucoup de confiance, il inspire beaucoup de confiance, ce pneu-là, parce que on sent un léger dérapage au début quand on pogne un petit peu de gravier qui est lousse, mais il nous ramène tout de suite le pneu. Et okay. Un pneu de quelqu'un, je pense qu'on aurait dérapé pas mal plus longtemps. Alors, okay. Quand on a un pneu qui nous ramène comme ça, ça inspire confiance, et évidemment, c'est tout à l'honneur pour la sécurité de ces pneus-là. Alors, le Terrain Contact AT2 a cette belle qualité d'être assez rigide, mais en même temps assez flexible aussi pour donner un confort de roulement. Je j'étais avec un autre journaliste qui vient de Vancouver. Et il a utilisé le qualificatif que c'était un pneu soyeux. Et c'est effectivement ça. Okay. Mais tout ça pour dire que Continental avait quand même un gros défi pour arriver à faire un pneu du genre. Ce qu'ils disent, c'est qu'au freinage, on a une amélioration d'à peu près 3% au freinage sur chaussée mouillée. Ça, on l'a pas essayé aujourd'hui parce qu'on a eu une journée absolument impeccable. Souvent, ici en Islande, d'après ce que j'ai vu et ce qu'on m'a dit, il pleut, c'est gris, c'est nuageux. Aujourd'hui, Jacques, pas un nuage. Fait que on a une journée exceptionnelle, vraiment exceptionnelle. Et donc, on n'a pas pu essayer vraiment ce pneu-là sur une chaussée mouillée, mais apparemment qu'il y a une amélioration de 3%.
2: Mais je regardais les photos que tu m'as envoyées du pneu. Écoute, c'est un pneu quand même qui semble assez agressif au chapitre des crampons. Là. Tu sais, tu regardes le pneu, tu dis, écoute, il me semble que ça doit vibrer, ça doit être très bruyant, puis c'est pas le cas.
3: C'est étonnant, Jacques. Vraiment, chapeau à Continental parce qu'ils ont fait un job incroyable. Et il est vraiment, le look est agressif. On a sur les côtés du pneu des genres de bandes là, qui sont tout autour du pneu. Et c'est un beau pneu, là, un beau pneu qui, sur soit un Jeep, sur n'importe quel véhicule pour des gens qui veulent faire un petit peu de hors-route, là, tu vas être fier d'avoir ce pneu-là, non seulement pour son look, mais surtout pour son comportement routier. Et la beauté dans tout ça, c'est que il est homologué. Il porte le pictogramme de la montagne des Trois Sommets avec le flocon. Ouais. Et ça veut dire qu'en hiver, il va offrir à peu près une amélioration d'à peu près 10% sur les performances dans la neige. Alors okay. Ça, c'est par rapport au premier AT1, si on veut, que Continental avait et qui n'avait pas. Le pictogramme de la montagne des Trois Sommets avec le flocon.
2: Ça veut dire que c'est un pneu qui fait pour l'hiver, là?
3: Absolument. Il est conforme à toute la réglementation au Québec. Et ça, c'est un gros plus parce qu'on le sait, nous autres, c'est vraiment obligatoire. Dans le reste du Canada, ça dépend des provinces. Il y en a qui en mettent, il y en a qui en mettent pas. Mais nous, c'est obligatoire. Donc, les gens qui vont vraiment avoir le goût de... Pas le goût, mais il va falloir qu'ils mettent des pneus d'hiver. Ils peuvent considérer ce pneu-là sans crainte. Et un autre plus du côté du Terrain Contact AT2, il y a une garantie limitée d'environ 105 000 km. Ils ont les garanties un peu comme certains autres manufacturiers, mais quand même assez exclusives, celles-là, sur le remplacement du pneu s'il y a des défauts, même les hasards de la route, c'est couvert. Il y a même un volet de cette garantie-là qui fait en sorte que si votre pneu n'est pas réparable et vous êtes, mettons, en vacances, Continental va débourser les nuitées à l'hôtel ou des choses comme ça. Alors, c'est un package vraiment complet. Dans les grandeurs, on va du 16 pouces jusqu'à 22 pouces. Jacques, tu le sais comme moi, on voit des véhicules qui ont quand même des 23, des 24 pouces de plus en plus.
2: Ouais.
3: Dans les véhicules de luxe, ça s'en vient dans la prochaine année, apparemment, que les gens de Continental nous ont dit que dans la prochaine année, les plus grands diamètres vont être disponibles.
2: C'est pas facile pour un fabricant de pneus d'avoir toutes les grandeurs inimaginables aujourd'hui. C'est effrayant avec l'arrivée des VUS et tous les formats qui existent sur le marché. C'est pour ça qu'on encourage les gens. Vous avez des pneus d'hiver à magasiner, dépêchez-vous, là, faites-les là, parce que vous allez
3: voir. C'est vraiment le temps. Il faut pas attendre qu'il neige, là, parce qu'il va être vraiment trop tard. Là, et il faut placer des commandes. Là, mais les pneus sont de 16 à 22 pouces sont déjà disponibles. Comme je disais, les 24, de 23 à 24 pouces, ça s'en vient. Et en plus, c'est que ce pneu-là, c'est homologué pour les véhicules électriques. Il y a vraiment un symbole VE dessus, EV en anglais, et qui est fait exprès à cause de son acoustique. Là, il est très silencieux, mais le coefficient de roulement doit être très bas. Je sais, je n'ai pas les données, mais je vais préparer quand même un article, un texte pour derrière le volant. Et là, je vais aller chercher certaines autres informations. Mais c'est étonnant, Jacques, vraiment, de voir à quel point il est d'un confort, ce pneu-là. C'est surprenant.
2: Ah, bon.
3: Et on s'est même rendu jusqu'à un glacier. Il y avait les véhicules de tête et celui qui était à la queue de notre convoi qui ont grimpé sur le glacier avec des Defender, qui est encore là, un véhicule très capable, mais avec ces pneus-là, aucun problème. Tu montes dessus, puis ça, okay. Je suis monté assez haut dans le glacier. Ça fait des photos spectaculaires. Mais les gens qui pensent à l'Islande faire un petit voyage, là, je vous le dis, là, c'est exceptionnel. Il n'y a pas de paysage dans le monde qui sont comme ça. Évidemment, le désert, c'est le désert. Mais ici, c'est un paysage quasiment lunaire parce qu'il y a des restants de roches volcaniques et des glaciers aussi, l'air glaciaire. Ici, on me disait que l'air glaciaire a eu une grosse incidence sur la formation de l'île. Jusqu'au début de 1900, là, il y avait encore des glaciers qui étaient assez impressionnants. Okay. Et donc, ça fait en sorte que ça fait une topographie assez particulière. Alors, très beau voyage. Un gros merci à Continental pour cette belle invitation et un pneu qui est, ma foi, exceptionnel.
2: Bon, ben écoute, ça va arriver cet automne, ça, je suppose, chez nous, oui?
3: 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C'est okay. Déjà disponible. Bon, oui, ben, oui, écoute, oui. 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Okay. 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
2: Bon, écoute, dis-moi donc, on conduit quoi en Islande?
3: Ah ben en Islande, Jacques, ben on a toute la gamme des voitures qu'on a chez nous, pas mal ça, mais quelques voitures, évidemment, elles font partie de l'Europe. Donc Renault est ici, Skoda, qui ont des très beaux modèles, en fait, Skoda, Suzuki, qui est encore ici, on l'avait chez nous, mais là, il n'a plus. Les modèles plus populaires, je te dirais, ça a été jusqu'à tout récemment, qui était en haut du palmarès, c'était des Tesla. Mais là, c'est BYD qui a délogé Tesla avec des voitures électriques parce que l'essence est quand même assez chère. Le coût de la vie est cher. C'est une île. Hein? Et tu peux pas produire grand-chose à part l'électricité géothermale. Y a pas de champs. On a vu des moutons dans certains champs. Mais bon, on mange beaucoup d'agneaux, on mange beaucoup de poissons, mais le reste, il faut quasiment tout importer. Ouais. Et l'essence est dispendieuse. Et le coût de la vie aussi est très cher ici. Mais les véhicules électriques prennent de plus en plus de place. J'ai vu pas mal de BYD qui étaient ici. Ouais. J'ai pas vu beaucoup d'autres marques chinoises. Et à mon étonnement, j'ai vu un gros Ram 1500 hier qui passait. C'était étonnant parce que c'est des petites rues, c'est des petits Reykjavik. Et pas énorme.
2: Puis le marché ne doit pas être si énorme que ça pour avoir tous les constructeurs. Écoute, il y a à peu près 400 000 de population.
3: Exactement, c'est en plein ça. C'est en plein ça, Jacques. Exact. Non. Il n'y a pas un marché incroyable.
2: Mais moi, je me souviens d'avoir, quand on s'est payé un voyage, moi puis ma douce, du côté de l'Espagne, le Portugal, le Maroc, j'ai vu beaucoup d'autres constructeurs chinois comme Leap Motor, par exemple.
3: Eux, je les ai pas vus ici. J'ai vu MG, une voiture MG qui était là, mais il y en a pas énormément de ceux-là. Comme je dis, c'est BYD, je pense qu'ils prennent pas mal le marché ici, là. Il y a Tesla.
2: C'est un endroit qui est assez particulier. Si vous êtes amateur de photos, ben, je pense que c'est la place, l'Islande. Là,
3: Vous allez voir, quand je vais mettre l'article en ligne, là, on va essayer d'intégrer pas mal de photos et c'est des paysages à couper le souffle, là, tu sais, mais ça vaut la peine de voir ça. Si vous avez un bucket list, ça vaut la peine de la mettre sur votre liste.
2: Bon, ben, parle-moi de
3: ça. Mais toi, Jacques, je pense que tu vas aussi aller dans un paysage un peu plus familier, mais, avec une sauce de Dolce Vita.
2: Ben écoute, Challenge Canada, tu sais, je suis le copromoteur avec mon associé Steve Poulin, et puis c'est notre première année et on a eu l'opportunité d'offrir aux gagnants, aux champions de la catégorie des Z, un volant en Euro NASCAR, c'est-à-dire la version européenne de NASCAR. Du côté de
3: Vallelunga.
2: C'est à peu près une vingtaine de minutes de Rome.
3: En périphérie de Rome, exact.
2: Ouais, c'est ça, exactement. Alors, on s'en va là. Moi, je pars demain. Toi, tu vas être sur ton retour. Moi, je vais être sur mon départ pour l'Italie.
3: On va se croiser dans les airs.
2: Ouais, on va aller passer un week-end. Notre grand champion, Marc-Antoine Damour, un Québécois qui va aller se payer la traite, c'est le cas de le dire. Il va aller rouler en Euro NASCAR là-bas. On va aller rejoindre. On va aller rejoindre Raphaël Lessard qui est déjà là-bas, qui fait la saison.
3: Oui.
2: André Lortie, qui est un autre de mes pilotes en Challenge Canada, mais qui a quand même un petit peu plus de capacité financière que toi et moi. Et c'est un ancien pilote de Snowbird qui court là-bas aussi en Euro NASCAR. Lui, il a trois voitures. Alors, il y a une équipe complète avec lui et deux autres pilotes. Alors, on va aller là. Écoute, l'Italie, j'ai déjà passé, mais j'ai jamais demeuré. Alors là, on va vivre vraiment l'esprit parce qu'on n'est même pas à l'hôtel, on s'est trouvé un Airbnb.
3: Ça c'est bien ça.
2: Qui est pas loin de la piste. Alors ça va être pas mal le fun.
3: Sûr que tu vas être la coulée douce, même si c'est des journées bien remplies, là, mais avec un bon spritz en fin d'après-midi comme apéro.
2: Exactement. Alors là,
3: amuse-toi, Jacques.
2: Mais les gens vont pouvoir voir cette aventure-là à l'antenne d'RDS. C'est la 13e émission de notre saison de Challenge Canada. Et je vais aussi présenter un essai routier d'une voiture qu'on va conduire là-bas dans le cadre de Derrière le volant à RDS aussi, qui va commencer bientôt. Alors, on va avoir pas mal de matériel. Je te dirais que je ne vais pas chômer.
3: non, j'en doute pas. Mais c'est toujours agréable.
2: Tout à fait. Hey, mon cher Pierrot, profite encore une fois de l'Islande. Profites-en bien. Ramène-nous beaucoup de photos. Et puis, on se reparle la semaine prochaine.
3: Avec plaisir, Jacques. Avec plaisir.
2: Merci, Pierrot. Pierrot Fakin qui nous parlait du nouveau pneu continental, d'un nouveau pneu continental qui est déjà offert sur le marché chez nous au Québec et partout au Canada. Mais il nous a fait ça de l'Islande. Le chanceux, il est allé voir ce paysage lunaire absolument exceptionnel. On va aller faire une pause. Au retour de la pause, on revient chez nous avec Denis Duquet, qui lui aussi va nous parler beaucoup d'histoires, dont, entre autres, qui a inventé les jantes en alliage. À tout de suite.
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2: Le volet historique de notre émission, bien sûr, ça appartient à notre ami Denis Duquet. Et cette semaine, on a encore des sujets hyper intéressants. Entre autres, qui a inventé les jantes en alliage?
3: Ouais, ça, je me suis embarqué dans un projet, je m'étais dit, oh, ça va être facile, on va regarder telle ouais. année, un tel, et non. Les deux seules vraiment dates reconnues,
2: ouais.
3: en 1924, Ettore Bugatti,
2: ouais.
3: célèbre constructeur, a mis sur sa voiture de type 35 des roues en alliage d'aluminium. Okay. En fait, c'est des roues typiques, ils ont remplacé des, c'est comme des rayons, d'environ peut-être 2 cm de large qui font le tour.
2: Ouais.
3: Il y avait un écrou central. Et ça, le trou était comme cranté pour pas que ça tourne dans le beurre. Et en plus, il y avait des freins à disque, puis ils étaient intégrés, pas à disque, à tambour. Et les tambours étaient intégrés à la roue. Et quand on faisait un changement, on enlevait la roue, puis on remettait, puis on pouvait vérifier aussi si les freins étaient corrects.
2: OK.
3: Et puis lui, là, Ettore Bugatti, sa type 35, qui a gagné à peu près 800 courses avec ça, il la vendait au... C'était une voiture client. La plupart des constructeurs, ils la gardaient pour eux autres, puis leurs meilleurs pilotes, puis les autres, arrangez-vous. Mais lui, vous voulez mon auto, je vais vous la vendre.
2: OK.
3: Puis okay. si on regarde, là, j'ai déjà visité le musée de Mulhouse, il y en a une rangée complète de ça, les types 35, puis moi, j'ai déjà roulé là-dedans, comme passager.
2: Ouais.
3: Et je me souviens... On m'avait dit, gardez vos mains, vos coudes à l'intérieur. Mais tu sais, tu roules, tu n'y penses pas. Quand tu ressors, tu as tout le coude noir, ça a frotté contre la roue.
2: Bon.
3: Bref. Puis, avant ça, une année avant,
2: ouais.
3: Harry A. Miller, dont on a parlé il y a une couple de semaines,
2: ouais. Ouais.
3: l'inventeur, lui, il avait déposé un brevet pour des jantes en aluminium, mais il n'en a jamais fabriqué une.
2: Okay.
3: Donc, ça revient à
2: Bugatti.
3: À monsieur Bugatti.
2: Okay.
3: Mais la première voiture de série avec des jantes en alliage,
2: ouais.
3: c'est la Porsche 911-1966. Ceux qui s'en souviennent, c'est un design assez particulier. Ça a été dessiné par Ferré Porsche,
2: ouais.
3: Ferdinand Porsche Junior, et ça a été construit par Otto Fuchs. Et là,
2: ouais.
3: la compagnie, c'est Fuchs Spelguin. Ils font encore des jantes.
2: Quand j'ai fait restaurer ma Porsche 911-76, j'ai acheté de ces roues-là. Et c'est
3: oh,
2: des
3: ouais.
2: roues comme en 1966. C'est typique à Porsche, ça. C'est comme,
3: ouais.
2: c'est comme une espèce de trèfle à quatre feuilles. Là. C'est comme quatre...
3: Puis en ouais. plus, la compagnie Fuchs qui existe encore, qui
2: ouais.
3: fabrique quasiment exclusivement pour Porsche. Il y en a une multitude de variantes de largeur, de départ,
2: ouais.
3: etc.
2: Ouais.
3: Puis aujourd'hui, presque, je pense qu'il n'y a même pas d'auto sur la route, qu'il n'y a pas des jantes en alliage. Parce qu'on a réussi à trouver des bons alliages et à produire ça de façon économique. Puis, dans les années 50, là, les roues en alliage, c'était surtout les hot rodders, les gens qui bricolaient ça dans le fond. C'était assez fragile. Puis, on a commencé
2: ouais.
3: en utilisant le magnésium.
2: Oui, oui.
3: Et ça, c'est très rigide, très fragile, ça se brise. Et aussi, à l'extrême, ça peut s'enflammer.
2: OK.
3: Puis, à partir de 1980, à peu près, là, la généralité des constructeurs sont tournés vers l'aluminium, des alliages d'aluminium. Il y a
2: ouais.
3: deux façons de les faire, mouler, couler ou forger.
2: OK.
3: La plupart, c'est coulé parce qu'on peut faire beaucoup, c'est beaucoup plus économique. On peut faire toutes sortes de dessins de variantes. Les forgés, on les retrouve surtout sur les véhicules de haut de gamme. Mais le design est plus limité. Ça coûte beaucoup plus cher. Ça fait qu'aujourd'hui, on regarde, il y a BBS, il y a Fast aussi qui fabrique.
2: Ouais.
3: Ils fabriquent des jantes. Et quand j'ai vérifié, il y a tellement de noms, tellement de producteurs. Et c'est quasiment tout fabriqué en Chine.
2: Ouais, ça, je sais que c'est ben, Fast Wheel, en tout cas, entre autres, c'est fabriqué là-bas, là, en Chine, puis à Taïwan, puis en tout cas, en Asie.
3: C'est tout en Extrême-Orient, en Orient. Puis je me souviens d'avoir été au CIMA à Las Vegas, là. Je pense qu'il y a deux pavillons, il n'y a que des roues, que des jantes en alliage. De tous les modèles, de toutes les marques, de toutes les configurations, et c'est tout made in China, made in Taiwan, made everywhere, parce que les constructeurs automobiles ne fabriquent pas les jantes. C'est fourni par des fournisseurs.
2: Ben, des sous-traitants, parce que les constructeurs automobiles, c'est ça. C'est, ils font affaire avec un paquet de sous-traitants.
3: Parce qu'aujourd'hui, les constructeurs automobiles, ce qu'ils font, ils font la carrosserie.
2: Ouais.
3: En général, ils font le moteur.
2: Ouais.
3: Les freins, c'est un équipementier. Le système électronique à bord, c'est la même chose. Les coussins, les sièges, c'est fait par un constructeur américain, en d'autres. Les compagnies qui ont la majorité là, des clients, des constructeurs comme clients, bref. Mais les jantes, le premier, c'est Ettore Bugatti.
2: Bon.
3: Puis sur une voiture de série, ça a été sur une Porsche 911.
2: Ouais.
3: Je vais reparler de Porsche tantôt, parler de la première sur le marché. Et maintenant, on parle de Mopar.
2: Oui, Mopar, le un autre équipementier, mais de c'est quoi, c'est de personnalisation des produits de Stellantis.
3: C'est assez compliqué, ça, parce que c'est un truc qui appartient à Stellantis maintenant, mais il n'y a pas de voiture Mopar, il y a des accessoires, il y a des voitures qui sont très accessoirisées Mopar.
2: Ouais.
3: Et la compagnie, ça a été lancée par Chrysler en 1937. Et c'est la conjonction de Motor et Parts.
2: Ah.
3: Mopar. C'est génial.
2: C'est génial, oui. C'est
3: accessoire. Et le premier produit Mopar, c'est l'antigel. L'antigel est inventé par Chrysler en 1937. Puis, ils ont appelé ça Mopar. Là, la guerre est survenue, etc.
2: Ouais.
3: Mais ce qui a fait là, la réputation de Mopar, c'est les accessoires ou les produits d'amélioration de performance de la période des muscle cars, là, des années 64 à 72 environ. Et là, il y a beaucoup d'autos qui peuvent être qualifiés de produits Mopar. Chez Plymouth, il y a Barracuda, la Duster V8, le Roadrunner GTX, le Superboard, le Superbird, et le Plymouth Fury. Chez Dodge, j'avais le Dart V8, le Demon V8, le Polara, le Coronet, le Super B, le Daytona, le Challenger.
2: Hey, c'est incroyable. Il y en a-tu eu?
3: C'est pour ça que les gens... Parce que là, il disait, ça, c'est pas un vrai Mopar, ça en est un, ça, avant de savoir déterminer lequel et lequel, c'est une autre histoire.
2: Ouais.
3: Puis aussi, c'est associé en grande partie avec le moteur EMI.
2: Oui.
3: Chrysler a développé le moteur EMI en 1952, avec une chambre de combustion hémisphérique, mais un paquet d'autres éléments qui caractérisent. Et le modèle EMI le plus célèbre, c'est le 426 pouces cubes, qu'on a utilisé dans NASCAR.
2: Ouais.
3: Et le EMI, il a même été, à un moment donné, banni. Et ça a permis à Richard Petty là, de terminer sa carrière avec plus de 200 victoires.
2: Hey, quand même.
3: Parce que le moteur lui donnait un avantage incroyable. Ford en a produit des moteurs à culasse hémisphérique, mais ça n'a jamais donné...
2: Mais c'est un peu pour ça que Stellantis a ramené le moteur EMI dans à peu près tout là depuis un an ou deux. Là, hein, parce que,
3: ouais, puis même avant aussi, là, sous Mercedes...
2: Ouais.
3: Ils ont lancé ça dans les camions d'abord, puis dans les autos. Ils n'ont plus beaucoup de berlines, mais quand même, c'est un moteur légendaire. Mais mon père, là, t'as les gens de GM, surtout les gens de Chevrolet, les gens de Ford, puis quoi, ça, c'est mon père.
2: Ouais.
3: C'est une division maintenant de Stellantis qui vend des accessoires, des pièces de rechange.
2: Exactement, ouais.
3: Avec un logo très particulier, mais à l'époque, c'est à partir de l'antigène au muscle car. Pour aujourd'hui, ben, c'est une identification.
2: Ben, tant mieux. Ben, tant mieux pour Stellantis parce que ça lui permet de générer aussi un peu de profit de ce bord-là. Hein?
3: Ouais. Sont pas habitués à ça.
2: Non, ils n'ont bien besoin. Grand National. Les bébés boomers qui nous écoutent, là, le Buick Grand National, là, voiture rare, encore plus rare aujourd'hui, ils n'en ont pas fait beaucoup. Hein?
3: C'est une voiture qui a été remise à l'avant par Kendrick Lamar, le chanteur américain. Lui, il y en a une, parce qu'il est né en 1987, la dernière année des GNX. Puis la compagnie, ça allait pas tellement bien. Buick, là, c'est associé aux rentiers, puis aux personnes, aux pères de famille. C'est pas vraiment.
2: On disait tout le temps, Buick, puis Oldsmobile, les messieurs, ils ont tous des chapeaux.
3: C'est ça. Puis même ici, là, à une certaine époque, tu regardais dans les voitures usagées à vendre, t'as toujours marqué, bien oui, t'as marqué succession. Bref, on a commencé à essayer de relever l'image de Buick. Avec, on a fait plusieurs modèles de Grand National. En 82, on commence, mais la voiture est grise.
2: Ouais.
3: Puis, c'est plus un. On a modifié certains éléments, mais c'était pas tellement radical. En 84, là, on passe au noir. Tout est noir.
2: Ouais.
3: Et en 87, la dernière année, là, la voiture est noire, mais survitaminée. C'est un coupé deux portes. Et là, Buick ont pris 547 voitures déjà produites.
2: Ouais.
3: Ils ont envoyé ça à la compagnie ASC McLaren. Eux autres, ils ont vitaminé le V6 3,8 litres. Ils ont modifié le châssis. Et là, il y avait une loi non écrite chez GM qu'aucun moteur ne devrait dépasser le moteur de la Corvette en puissance. Ça fait que là, chez Buick, ils ont dit, ben là, officiellement, il y avait 240 chevaux, mais en réalité, ça dépassait 300 chevaux.
2: Hey, c'était plus vite que le Corvette, ça, là.
3: Ouais, 360 ouais. Pieds de coupe. 0-100 à 4,7.
2: Hey, quand même.
3: Aujourd'hui, c'était rapide.
2: Oui.
3: Et c'était plus rapide qu'une Porsche Turbo et une Ferrari Testarossa en ligne droite.
2: Quand même.
3: C'est pas mal certain. Et moi, j'ai une anecdote, là, je vais passer vite. Il y avait un type, là, qui lisait mes articles, tout ça. Puis il avait commandé ça, une GNX, là, Grand National, là, 80. Et lui, il était à l'article de la mort. Puis là, il attendait son auto. Son épouse, que je connaissais, m'appelle, elle dit, pourrais-tu intervenir? Je dis, ben oui, j'appelle General Motors, je vais y regarder. Ah! Il vient d'arriver chez le concessionnaire. J'appelle. Le lendemain, il va chercher chez le concessionnaire. Il n'allait pas tellement vite, là. Il a essayé son auto, là, puis il a quand même accéléré, il a goûté aux performances, puis le lendemain, il était décédé.
2: Oh.
3: Il m'avait appelé, je te remercie, j'attendais après ça pour mourir.
2: C'est incroyable. Incroyable.
3: C'est assez spécial.
2: Bref, maintenant,
3: les éphémérides.
2: Les éphémérides, oui.
3: Le 14 septembre 1964.
2: Ouais.
3: La première Porsche 901. Sort de l'usine.
2: Bon, là, je veux que tu nous racontes, pour le bénéfice de nos auditeurs, pourquoi que la Porsche 901 est devenue la 911.
3: Oui, parce que Porsche ne le savait pas, mais à un moment donné, il annonce la 901. Peugeot, on a un brevet là-dessus, là, on a une exclusivité du zéro entre deux chiffres. La 504.
2: Ben ouais,
3: 504,
2: la 504.
3: Parce que là, Porsche, on dit, bon, là, ça ne se tiendra pas longtemps. Là. Puis là, ils ont regardé leurs inventaires et disaient, on a des 1. On a des 0, mais on a beaucoup de 1. Fait qu'on va remplacer le 0 par un 1. On ne sera pas toutes les lettres. On va sauver de l'argent, puis c'est devenu la 901.
2: Ouais, c'est ça.
3: Puis même,
2: c'est
3: là, ça. Dans certains communiqués de presse, encore chez Porsche, on parle de ça, la 901.
2: Ouais.
3: On dit, voici le modèle, tout à coup, hop, on passe à 911. Bref, ouais. C'est la première voiture, là, la première voiture 911, légendaire, a été commercialisée en 1964.
2: Ouais, en 1964, on est rendu en 2026, puis on parle de 27, et la 911, c'est encore ce qui tire Porsche vers le haut, tout le temps.
3: Parce que t'achètes une Porsche 911, le même modèle, t'achètes ça, puis après plusieurs années, c'est pas une voiture usagée, c'est une voiture de collection.
2: Ouais.
3: Tu sais, il y a bien d'autres choses, les McLaren, etc. C'est compliqué, mais ça, tu achètes une Porsche. Puis en plus, ça se conduit bien, c'est facile à entrer et sortir.
2: Oui.
3: Des voitures de performance, ça prend un coup pour sortir de l'auto.
2: Moi, là, quand je me lève le matin, puis que c'est off, il me semble que c'est une journée maussade, s'il fait beau dehors, je vais faire un tour avec ma Porsche, puis quand je reviens, je suis vraiment de bas de bord.
3: Ah ouais, c'est vraiment. Puis c'est un auto, là. On le dira pas, mais tu roules sur l'autoroute à 200 km/h, puis l'auto a dit, je suis capable d'en prendre, tu peux continuer, là, ça ne te dérange pas.
2: Oui, c'est ça, exactement. Mais, exactement.
3: Puis, un autre éphéméride.
2: Oui.
3: En 1980, 14 septembre, à Imola.
2: Oui.
3: Qui remplace le Grand Prix de Monza parce qu'il y avait un problème, là, d'entente avec la FIA et les organisateurs. Là, on a amené. Cette année-là, en 1980, c'était une voiture épouvantable, la Ferrari T5. Elle était tellement mauvaise que Jody Scheckter, champion du monde en titre, il ne s'est pas qualifié à Montréal.
2: Ah non, c'est vrai.
3: La voiture était mauvaise.
2: Ouais.
3: C'était une très mauvaise voiture, mais on avait trouvé là, une réplique pour l'année suivante, la 126C. 8 turbo, 2 turbo KKK. Puis, incidemment, la première voiture turbo à remporter le Grand Prix de Monaco, en 1981, avec Gilles Villeneuve au volant.
2: Ouais.
3: Une voiture que l'on disait inconduisible parce que le temps de répondre des turbos, tu peux compter 1, 2, 3, puis bang, c'est zéro, puis tout à coup, un coup de pied dans le derrière. Et Gilles a emmené la 126C, il a fait des essais à Imola, puis à un moment donné, je crois que le moteur a explosé. On a ressorti la T5 pour Gilles.
2: Ouais.
3: Il a pris le volant, il a réussi à se qualifier quand même de façon acceptable. Et il y a eu un accident spectaculaire, la voiture complètement démolie. Puis Gilles est sorti de la voiture totalement éteinte.
2: Ça, lui, il n'y avait rien. Ça a été la bonne nouvelle, ça. Ouais.
3: C'est ça. Ouais. Il y a 2 ans plus tard, c'est une autre histoire. Mais
2: parce que Gilles n'a pas accidenté beaucoup de voitures, mais il en a démoli, par exemple. lui, quand il lâchait l'auto, quand il y avait un accident avec, c'était une vraie, là.
3: En parlant de Gilles Villeneuve, Lewis Hamilton a fait un Gilles Villeneuve de lui en fin de semaine.
2: Ouais.
3: Quand il a cassé son aileron, puis il est parti avec, l'aileron est prêt sous la voiture, puis là, Ferrari rentre au puits, puis il n'écoutait pas, il a continué. Après ça, il est tout immobilisé, mais ça, ouais. Gilles, c'est une de ses spécialités.
2: C'est une de ses spécialités, dont Montréal. À Montréal, ça y est arrivé, ça. Ouais. Hey, merci, mon cher Denis. Toujours bien intéressant. Toujours bien intéressant. Puis on se reparle la semaine prochaine.
3: Très bien, mon cher. Bonne semaine à tout
2: merci.
3: Le monde.
2: Merci. Bonne semaine. Denis Duquet qui nous parlait de l'histoire, le Buick Grand National, mon Dieu, que de souvenirs. On va aller faire une pause. Au retour de la pause, Marc Bouchard va nous présenter son essai de la semaine.
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3: Marc Bouchard nous présente deux essais cette semaine et deux essais qui sont vraiment aux antipodes de tous les deux. On parle du Gladiator d'un côté et de la Toyota Corolla GR de l'autre côté. Une sportive versus un camion qui peut monter dans les arbres. Salut mon cher Marc.
4: Salut mon cher. Ouais, c'est probablement la meilleure définition, effectivement.
3: Tu sais, regarde, un Gladiator. Toi, tu as la version Willis, la version 41 que j'ai eue aussi. Oui. Qui rappelle un peu l'habillage du Willis de la Deuxième Guerre mondiale.
4: Oui, effectivement. Parce qu'il faut rappeler que cette année, Jeep célèbre son 85e anniversaire et qui nous produisent toutes sortes de modèles ou de finitions, de déclinaisons qui s'approchent, si tu veux, de la nostalgie qu'on avait à cette époque-là.
3: Oui, je pense qu'il nous en présente un par semaine. Là. C'est pas compliqué.
4: Oui, c'est ça, exactement. Là. Ouais. Mais c'est, mécaniquement, ça change peu de choses. Dans le cas du Willis, ce qui est quand même intéressant, c'est que c'est la version en route, oui. Pas la plus extrême, mais quand même très capable. Parce que la plus extrême, on le sait, c'est le Rubicon. Oui. Et le Rubicon, ben, il vient avec un prix, évidemment, mais il vient aussi avec toutes sortes d'éléments. Alors que le Willis est un peu plus raisonnable de ce côté-là, mais ça ne l'empêche pas d'avoir quand même les mêmes angles d'approche, d'avoir des pneus tout-terrain ultra agressifs et d'avoir un look. Moi, le look, écoute, je t'avoue que j'ai été charmé de ce look-là, par exemple. Tu le dis, c'est un look vintage, c'est un look d'une espèce de vert kaki armé ancienne génération, et on a même les jantes, ouais, qui sont des jantes pleines, qui sont de la même couleur.
3: Oh, oui, c'est ça. Ça nous rappelle étrangement le fameux Willis de la Deuxième Guerre mondiale, là, qu'on a vu dans un paquet de films et séries et compagnie.
4: Ouais. Exactement. Qui a donné lieu d'ailleurs au nom Jeep, même si, petite anecdote, hein, puis tu le sais, on ne sait toujours pas d'où vient le nom Jeep.
3: Non.
4: parce que certains disent, ben, c'était l'abréviation du General Purpose, donc, si tu veux, le véhicule tout-terrain, on avait demandé de fabriquer ça, et d'autres disent, ben, c'est un personnage dans Popeye qui s'appelait Jeep, puis on aurait calqué le nom là-dessus. Alors, on ne sait toujours pas de quelle raison.
3: Non, puis je me demande si Stellantis le sait.
4: Ben, je ne sais pas, moi, j'ai posé la question plusieurs fois, et on m'a toujours dit qu'on n'avait pas la réponse.
3: Ah bon?
4: Fait que, okay. Ben, éventuellement. En tout cas, ceci est une anecdote vraiment par rapport avec le Gladiator, mais quand même intéressante. Parlant du Gladiator, on va préciser une autre chose. Les gens pensent, en fait, que c'est un Wrangler étiré. Mais c'est pas vrai.
3: Non.
4: Ce n'est pas un Jeep Wrangler. Même si on l'appelle Jeep Gladiator, que la partie avant ressemble à s'y méprendre à celle du Wrangler, ce n'est pas le cas. Il est monté sur la même architecture que le camion Ram.
3: Oui, c'est vrai.
4: C'est vrai. Alors, ça nous donne un camion quand même qui a une certaine capacité de travail, une certaine capacité de charge, une certaine capacité de remorquage, bien que le Willis, à ce niveau-là, soit un peu moins puissant que les autres. On parle de 2000 kilos au lieu de 3000 là, en termes de capacité de remorquage par rapport au Gladiator Willis.
3: OK.
4: Ben, Marc, c'est pas. Je suis très, très curieux de voir qui, effectivement, remorque avec son Jeep Gladiator. Je pense pas que ce soit nécessairement l'objectif.
3: Je ne me souviens pas d'en avoir vu un.
4: Non, moi non plus. Exactement. Ah. Et d'ailleurs, de toute façon, j'en ai pas vu beaucoup dans la boîte. Était pleine de stock non plus, là. Hein?
3: Non plus, non.
4: parce que ça demeure un véhicule qui est quand même pas donné, là. Le Willis a beau ne pas être le plus cher, il est quand même à 55 000 $
3: Ouais.
4: Qui est pas pire, et dans sa version, dans la version que nous, on a essayé, parce que je sais que toi aussi, tu l'as essayé,
3: ouais,
4: c'est plus 70 000 $ en fait, avec les options.
3: C'est pas donné. Pas donné. Tu sais, 70 000 plus les taxes, on tombe dans le 80, là.
4: Oui, et ça, c'est encore pas si mal, je te dirais, compte tenu des qualités du véhicule, sur lesquelles on va revenir dans quelques minutes. Et là, ben évidemment, ça m'a fait grincer des dents toute la semaine quand on regarde le prix de l'essence. Tu sais que j'ai fait 16,3 litres au 100.
3: Oui. À 2 piastres le litre, c'est fatigant.
4: C'est ça. Évidemment, je n'ai pas fait beaucoup d'autoroutes, où peut-être que ça aurait consommé pas mal moins. Puis oui, je l'ai amené un petit peu dans les champs. Je n'ai rien fait d'extrême, là. Je suis pas allé dans justement, j'ai pas grimpé aucun arbre, puis j'ai pas escaladé l'Himalaya avec ça. Mais oui, c'est vrai que je l'ai amené un petit peu en route, évidemment, donc ça augmente la consommation d'autant. Alors, ceci étant dit, ça fait quand même un véhicule qui coûte cher en utilisation et qui coûte cher à l'achat. Quant à ses qualités, par contre, il faut le dire, c'est tout un véhicule.
3: Ouais.
4: C'est un vrai monstre dans tout ce que tu peux avoir de positif à cette expression-là. Oui, le rouage a 4 roues motrices avec, bien sûr, les gammes hautes, gammes basses. C'est sûr que ça, c'est présent. Le véhicule, il est conçu pour aller dans des endroits comme celui-là. Il est conçu pour traverser à peu près n'importe quoi. Je l'ai dit, il y a des pneus qui sont surdimensionnés dans le cas du Willys, des pneus très agressifs qui sont faits pour aller en route. Évidemment, ça a le défaut de ses qualités, c'est-à-dire que c'est parfait quand tu es dans la boîte. Quand tu roules en ville sur l'asphalte, surtout qu'on avait la version avec le toit mou,
3: ouais.
4: Donc ma femme puis moi, on s'est parlé fort toute la semaine, mais c'est pas parce qu'on chicanait, là.
3: Non. Quand t'écoutes la chaîne audio là-dedans, là, disons que tu dépasses facilement le milieu de la barre qui indique le volume, là. Ouais.
4: Oh, effectivement. Ouais. Et quand tu démarres le véhicule, tu fais le saut parce que tu as oublié de le baisser avant de le fermer.
3: Oui,
4: Mais effectivement, il y a cet élément-là. C'est sûr que les suspensions sont sautillantes. C'est un gros pick-up, on va se le dire. Alors, évidemment, allège, ça c'est suspension sautillante, et c'est un véhicule, comme je t'ai dit, avec des gros pneus, fait que c'est encore pire. Honnêtement, c'est sûr que si vous regardez ce véhicule-là strictement pour le confort, mais regardez ailleurs, c'est pas fait pour ça.
3: Non.
4: Mais si vous êtes quelqu'un qui aimait un peu l'aventure, qui aimait un peu aller en dehors des sentiers battus, ben, c'est aussi trippant, si tu me passes l'expression, que les Wrangler traditionnels, ça nous permet d'aller à peu près n'importe où. Et oui, les dimensions sont imposantes, hein, c'est gros, c'est long, c'est vraiment pas tout petit. Rappelle-toi, on en avait fait l'essai ensemble, toi et
3: ouais,
4: moi.
3: Oui.
4: Puis, écoute, c'est gros, mais ça passe dans la boîte jusqu'à la moitié des portes, puis t'as pas de résistance.
3: Vraiment. Exactement. Ouais.
4: Alors, il faut le prendre pour la personnalité qu'il est, c'est-à-dire un véhicule tout-terrain, amusant, mais si vous allez faire l'épicerie avec ça, ben achetez-vous une berline aux côtés, vous allez peut-être payer moins de kilo, peut-être avoir moins de fun en conduite, mais vous allez gagner au confort. Alors, il faut vraiment être dévoué pour avoir un Gladiator, plus qu'un Wrangler, parce que l'empattement est évidemment beaucoup plus long, donc le sautillement, ça fait beaucoup plus sentir, mais tu sais, comment je pourrais dire, il y a plein de défauts, mais je suis pas capable de pas aimer ce véhicule-là.
3: Non, ben écoute, moi j'ai rencontré à l'occasion des propriétaires de Gladiator, j'ai dit, ah, comme ça, t'es un gars qui aime aller dans le bois, pis ça. Non, du tout, il dit, moi c'est parce que je l'aime, c'est tout.
4: Ouais.
3: Et tu peux le personnaliser à souhait aussi, parce que des accessoires, ouais. Il s'en vend hors de des concessionnaires aussi, en dehors du marché, là.
4: Ouais.
3: C'est incroyable, tu peux faire ce que tu veux avec ça. Moi, ce que je trouve amusant du Gladiator, c'est que si tu es le moindrement aventurier, puis c'est vrai que tu vas dans le bois, puis tu vas à la pêche, tu vas à la chasse, pis etc., tu as un véhicule qui a des aptitudes en route, tu as un véhicule que tu peux transformer en cabriolet, puis tu as une boîte de pick-up.
4: Oui.
3: Fait que tu as le meilleur de tous les mondes, là, tu sais, là, si tu veux. Là.
4: Exactement. Mais il faut que tu sois prêt à faire le compromis sur le confort, ouais, en fait, ouais. Qui vient avec.
3: Oui, tout à fait. Bon, OK, mais là, on part du camion dans le bois, puis on s'en va vers une voiture qui est encore plus le fun sur une piste par rapport à la route.
4: Oui, effectivement, mais je dirais qu'on se tourne pas plus vers le confort, par contre. Parce que, oui, c'est la Corolla GR, c'est un petit véhicule qui est littéralement un petit go-kart.
3: Ouais.
4: Je trouve pas d'autres mots pour le définir. C'est tout petit, hein? C'est une vraie Corolla hatchback, donc vous connaissez les dimensions de ce véhicule-là, pas besoin de vous en parler longtemps. C'est vraiment pas très imposant. Les espaces arrière sont corrects, mais tout juste. C'est pas vraiment fait pour transporter des 4 passagers. Mais dans le cas de la GR, c'est un petit monstre, littéralement. Ouais. Écoute, moteur, là, 3 cylindres 1.6 turbo qui fait 300 chevaux. Pour une auto qui, dans les faits, pèse à peu près 2,5 livres.
3: Ah oui, écoute, c'est incroyable. Là. Ouais.
4: Oui, c'est c'est un petit véhicule ultra léger qui est ultra maniable, dont la direction est super précise. Boîte manuelle 6 vitesses, là, dans le cas de ma voiture d'essai. Elles sont toutes manuelles, d'ailleurs, je pense. Je suis pas sûr, là, ou je ne gagerais pas là-dessus.
3: Mais tu peux l'avoir maintenant en version automatique. Ouais.
4: Ah oui? Ah oui, c'est vrai. Oui, on l'avait essayé l'an passé. Ouais, non, mais tu sais, j'opterais pour la manuelle. La boîte, elle est pas ultra précise, mais elle est un peu mécanique. Donc, toi, vraiment à l'articuler de façon assez marquée si tu veux t'en sortir honorablement. Mais c'est un véhicule qui a été modifié, dont les suspensions ont été rigidifiées, dont la caisse a été rigidifiée dans certains cas avec des barres anti-roulis. Mais malgré tout, à l'intérieur, si tu veux prendre cette voiture-là, ben, tous les jours, les sièges sont quand même enveloppants. C'est des sièges sport, des sièges en Suède, en partie, qui vraiment là te gardent en place. Ils sont quand même relativement confortables, mais tu sais, cherche pas de siège massant là-dedans. T'as des sièges chauffants, mais là, ça arrête le confort. Et c'est certain que c'est fait pour être, j'aime pas le mot, là, mais c'est presque fait pour être battu, cette auto-là. Dans le sens où, tu sais, c'est une voiture qui est le fun quand tu la conduis puis tu l'amènes un petit peu proche de ses

0: vas apprendre à la maîtriser et à contrôler la direction de façon précise. Le freinage se fait très bien. C'est un petit go-kart le fun.
1: Ouais.
0: C'est ça la réalité.
1: C'est une 4 roues motrices?
0: 4 roues motrices?
1: C'est?
0: C'est sûr que c'est 55 000 $ par exemple.
1: Ouais, mais ça me rappelle un peu les anciennes WRX STI, là.
0: Exactement. D'accord. Exactement. Ouais. On est dans le même monde. Puis tu vois, j'oublie toujours que la Corolla GR existe. Parce que souvent, on a essayé des voitures, des petites voitures performantes. Tu sais, pense à la Golf R, à la GTI, justement à la WRX TS de Subaru.
1: Ouais.
0: Puis on se dit, ou à même la Honda Civic type R.
1: Ouais.
0: Puis on dit, ils n'ont pas vraiment de concurrence. Mais on oublie la Corolla GR, mais honnêtement, on ne devrait pas l'oublier parce qu'elle atteint vraiment un niveau de plaisir. Écoute, je la conduis une fois par année, puis à chaque fois, je sors de là en disant, mon Dieu, je suis impressionné.
1: Oui, puis c'est parce qu'elle n'est pas très publicisée non plus. Hein?
0: Non, mais il faut dire que les quantités sont un peu limitées.
1: Ouais.
0: Là, ben écoute, il y en a plus quand même, mais on avait, rappelle-toi, la première année, on avait sorti une version. Le nom m'échappe, là, c'est un nom particulier.
1: Ouais.
0: Il y en avait 10 au Canada.
1: Oui, puis c'est sûr qu'à 55 000 $ pour une voiture à vocation sportive, mais tout petite, ça prend quelqu'un qui veut ça, là. Ça prend
0: oui,
1: vraiment quelqu'un qui veut ça, là.
0: Oui, oui. Puis, tu sais, je veux dire, oui, tu peux l'utiliser tout le temps, là. C'est ta voiture de tous les jours. Tu as des modes de conduite. Tu as même un mode éco là-dessus, tu sais. Fait que c'est vraiment un mode qui est une voiture qui est faite pour être très polyvalente. Mais si tu veux, tant qu'à payer ce prix-là, ben, tu vas l'utiliser comme ce qu'elle doit être.
1: Ouais.
0: C'est-à-dire une petite sportive qui est un peu dynamique, là.
1: Ouais, ouais, tout à fait. Tout à fait. En tout cas, c'est une voiture qui est hyper intéressante à rouler. Vraiment hyper intéressante
0: ah, oui,
1: à
0: ouais.
1: rouler.
0: Ils l'ont mis sur la flotte d'après, je me suis garoché dessus.
1: Ben oui, c'est sûr, je comprends. Dis-moi, j'ai lu ce matin qu'on commence à avoir des pénuries d'huile moteur synthétique, entre autres Costco aux États-Unis, qui a décidé de rationner les ventes de d'huile synthétique, la Kirkland, là, parce qu'eux autres, ils ont leur marque
0: ouais.
1: maison. Là. Ça va finir où, ça, d'après toi?
0: Mais ça, attention, hein, ça, c'est du capitalisme sauvage. C'est même pas, comment je pourrais dire, c'est indirectement lié à la situation internationale. Ce qui se passe, en fait, c'est que, ben, tu le sais, c'est fait à partir d'hydrocarbures quand même,
1: ouais.
0: même si c'est synthétique.
1: Ouais, ouais.
0: Sauf que les mêmes fabricants font aussi, c'est eux autres aussi qui font l'essence puis qui font ces affaires-là. Et ils se rendent compte qu'en vendant de l'essence à 2$ le litre, puis du diesel à 2,89$ le litre, c'est 3 à 4 fois plus payant que de produire de l'huile. Fait qu'ils ont diminué la fabrication d'huile pour augmenter leur fabrication d'essence et avoir plus de marge de profit. Fait
1: ouais.
0: que c'est pas vraiment la rareté du produit comme tel, comme l'appât du gain qui a fait que les manufacturiers ont choisi de diminuer cette fabrication-là.
1: Ouais,
0: Évidemment, un va pas sans l'autre. C'est-à-dire que ça, rareté, le prix sera pas si élevé. Puis si le prix n'est pas si élevé, on continuera de produire de l'huile. T'sais, c'est comme une espèce de cercle vicieux. Mais n'empêche que la raison première, c'est surtout pour faire plus d'argent sur le gaz.
1: Ouais, puis de toute façon, l'essence, je pense que ce qu'on fait, c'est qu'on se sert de cette situation-là au Moyen-Orient pour augmenter le prix. On nous habitue tranquillement pas vite. Puis la journée qu'on va diminuer à 1,89$, on dit, oh mon Dieu, je me garoche, hey, c'est pas cher.
0: Ouais.
1: Parce qu'on nous a. Toutes les augmentations drastiques du prix de pétrole, du prix de l'essence à la pompe, nous a toujours créé une habitude et on n'est jamais revenu en arrière.
0: Ben c'est ça. On descend très, très peu. Tu sais, moi, je suis dans la région de Saint-Hyacinthe. Là, il y a toujours à Saint-Liboire un endroit où c'est beaucoup moins cher qu'ailleurs. Là, c'est beaucoup moins cher. C'est justement 1,88$. Tu sais.
1: Ouais,
0: c'est là, il y a des files de gens qui vont là. C'est sûr que, regarde, si un jour ça descend à 1,88$, tout le monde va dire, wow, pas mal moins cher.
1: C'est ça.
0: Oui, c'est vrai. Mais là où, là, par contre, ça commence à taper fort, c'est que même aux États-Unis, le coût de l'essence est élevé. Écoute, en Californie, cette semaine, on a spoté en Californie à 6,29$ le gallon.
1: Aïe, aïe. Ouf. Ouais.
0: 6,29$ le gallon, là, ça veut dire 2,02$ l'équivalent en canadien.
1: Oui, ouais. C'est ce qui va peut-être faire mal à ce cher président pour les
0: exact.
1: Élections de mi-mandat, entre autres.
0: Exactement.
1: Merci, mon cher Marc. Et puis,
0: ça fait plaisir, mon cher.
1: On se reparle la semaine prochaine.

0: prochaine.
1: Évidemment. Bye-bye, bonne semaine.
0: Bye-bye. Marc Bouchard qui nous présentait deux essais cette semaine, toujours bien intéressant. J'espère que l'émission vous a plu. On sera de retour, bien sûr, comme à l'habitude, la semaine prochaine. En attendant, surtout, soyez prudents et soyez indulgents. Il y a encore beaucoup de véhicules motorisés sur la route. Allez, bonne route.
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2: N'ajustez pas votre appareil, je ne suis pas Rémi Trudel, mais Guy Ouellet est là. Et je suis ici aussi, donc Youri Chassin, en remplacement de Rémi, qu'on salue bien bas. Et notre premier joueur de premier trio est en Abitibi en ce moment. Alors, évidemment, bon, on veut le saluer et on veut certainement aussi continuer notre premier trio, même si on est deux, Guy. Parce qu'on en a des choses à dire. Ouais, il y en a eu une semaine politique intense.
3: Là. Ça sera pas facile, tu sais, avec Rémi au Témiscamingue qui nous écoute.
2: Ah, certainement.
3: Oh, donc, absolument. Qui va probablement appeler Paul si jamais on oui, dérape ou que...
2: Ou qu'on dit pas ce qui...
3: Ouais, absolument. C'est ça.
2: Mais bienvenue à ce premier trio. Bienvenue à CNV.ca et au... 940 AM. Alors, évidemment, on a eu une semaine marquée par des débats entre les cinq principaux chefs là, de parti. Et évidemment, on se retrouve aussi dans une situation où est-ce qu'on a, avec les débats, beaucoup d'informations. Des fois, des prises de bec, des fois, des lignes d'attaque médiatiques là, qui percolent. Mais on va se le dire, il y a aussi... des gens qui hésitent un petit peu à voir là-dedans du contenu nouveau. Fait que là, on va regarder ça un peu parce que je pense qu'il y a quand même, à tout le moins, en termes de temps, une espèce de moitié de course, là. Et on tombe dans une autre phase. Et puis ça, ben, ça va être intéressant. Et d'ailleurs, on va aussi parler d'enjeux. Parce que aujourd'hui, alors c'est pas parce que Rémi n'est pas là, mais j'avoue que moi, ça me fait particulièrement plaisir. On va parler de certains enjeux de fond. On va parler notamment de la place d'organismes communautaires, parce que dans notre société, on en a, on voit, puis quand on est député, on les connaît.
3: Hein? Oui.
2: Et c'est très important parce que c'est cette solidarité-là aussi qui s'exprime à travers les bénévoles, à travers les intervenants, à travers toutes les causes que le communautaire peut toucher peut-être de façon plus efficace des fois que des ministères ou des organismes. Et puis, on va parler de santé, parce que c'est une priorité. C'est une priorité des Québécois. On le voit que c'est un enjeu, en fait, l'enjeu numéro un pour bien des Québécois. Puis, on se comprend, là, notre système de santé va pas très bien. On va pouvoir aussi en parler. Est-ce que les débats font une place à des solutions par rapport à ça? Et puis, ben, on verra aussi à la fin de l'émission un petit peu c'est quoi la perspective là, de qu'est-ce qui reste, parce qu'il ne reste pas tant de temps que ça, il ne reste même pas 3 semaines. Donc, il reste en fait 2 semaines et demie là, avant le jour de l'élection. Et on commence cette émission sans Rémi avec un invité. Alors, il vient tout juste de se joindre à nous. Oui. Merci, monsieur Alain Deslauriers, oui, de se joindre à nous parce que, évidemment, j'ai envie de vous poser la question. Premièrement, merci d'être là parce que vous complétez notre trio. Hein? Oui, on est un trio, il faut être un trio. On est un trio grâce à vous. Et puis, ben, j'ai envie de vous demander, avez-vous regardé les débats?
4: Oui, j'ai regardé les débats.
2: Déjà, c'est mieux que moi, parce que moi, il y en a un que j'ai regardé juste les résumés.
4: Oui, hein? Il y a le deuxième, j'ai regardé les résumés, mais le premier, j'ai quand même suivi les dépêches médiatiques qui ont suivi. Ou les.
2: Exact. Le débat sur le débat.
4: Le débat sur le débat, qui est souvent plus intéressant que le débat lui-même.
2: Effectivement. Puis est-ce que, là, je pose la question un peu comme ça, mais est-ce que vous avez entendu, dans ces échanges-là entre les chefs, les sujets sur lesquels vous avez, par exemple, des préoccupations ou que vous trouvez importants, ou est-ce qu'on a débattu de quel pourcentage va aller en pont, en troisième lien? Est-ce que ça peut être quelque chose qui vous rejoint dans ce qui a été discuté?
4: Mais c'est-à-dire que, en fait, moi, je suis un praticien dans le secteur de l'action communautaire et de l'économie sociale. Mm-hmm. Donc, je fais beaucoup de formations, d'accompagnement, puis je vois dans le fond que la campagne n'a pas de résonance actuellement dans ce secteur-là, parce qu'elle est assez, je dirais, elle a une facture un peu technocratique, cette
2: Ouais.
4: campagne-là. Elle a peu de résonance. Il y a peu de passion, même dans la population, par rapport à la campagne. Hein, ça soulève pas les passions. Les décisions d'une partie de l'électorat témoignent ça aussi. Et je vous dirais que au-delà de l'insécurité liée à la situation de la guerre commerciale, il reste que il y a plein de pans du filet social qu'on est en train d'échapper, en tout cas qui font pas
2: Ouais.
4: partie du débat.
2: Ouais. Ben, c'est ça qui est intéressant. Puis là, je vais vous demander peut-être de vous présenter un peu sur justement ce que vous faites dans le monde communautaire, dans l'économie sociale. Vous, ben, donc vous dites, vous parlez de formation puis d'accompagnement. Pouvez-vous nous dire un peu où vous œuvrez exactement?
4: Mais en fait, moi, j'accompagne soit des organisations communautaires dans leur propre gouvernance, soit des entreprises collectives d'économie sociale, parce que souvent, c'est quand même deux secteurs. Moi, j'étais 9 ans sur le comité sectoriel de la main-d'œuvre en économie sociale, sur le
2: Oui.
4: conseil d'administration. J'accompagne des tables de concertation.
2: OK.
4: Donc, les tables de concertation, ils sont dans un dialogue intersectoriel. Donc, c'est la société civile, c'est le réseau public, bon, on inclut là-dedans les arrondissements, secteur de la santé, éducation. Donc, tous ces acteurs-là travaillent des fois ensemble pour travailler sur une base. En fait, ce modèle, ça, c'est vraiment le modèle plus québécois, là, c'est-à-dire qu'on travaille ensemble au-delà des mécaniques, des structures.
2: Ouais. Pour se lier aussi, là, pour que le filet finalement soit
4: Exact,
2: un
4: exact.
2: vrai filet, là.
4: Exact. Puis lorsqu'on accompagne des groupes individuellement, c'est plutôt souvent dans des accompagnements. Je dirais structurant pour leur gouvernance, leur
2: Règlements
4: règlements
2: généraux, conseil
4: généraux,
2: d'administration, tout ça.
4: concertation, politique de gestion. Ça, je fais
2: Ouais.
4: beaucoup de formations aussi sur la Rive-Sud, là. Ben, j'en fais un peu partout. Donc ça, c'est vraiment des thématiques qui reviennent. C'est quand même un milieu, hein, parce que il faut comprendre qu'historiquement, le milieu communautaire a précédé les politiques publiques.
2: Oui,
4: OK?
2: absolument.
4: Historiquement, dans les années 60. Puis même le mouvement religieux en a fait partie au tout début, mais tu sais, les comités de citoyens, les premiers, le logement populaire, entre autres, en est un. Donc, c'était les coopératives d'habitation. En fait, même le premier CLSC est venu en aval d'une mobilisation citoyenne à Pointe-Saint-Charles. Donc, en fond, les gens sont pas. En fait, le milieu communautaire, au départ, n'était pas là pour remplacer l'État. C'était plutôt un espace de proximité directe auquel les citoyens disaient, ben, moi, mes besoins, ils sont répondus là, tu
2: Eh
4: sais.
2: ben oui, exact. Puis donc, en
4: Puis.
2: fait, c'est quand les besoins sont là,
4: Ouais.
2: il y a des gens dans une communauté qui se disent, il
4: Exact.
2: faut s'organiser. Et
4: Exact.
2: c'est comme ça que naissent finalement des organismes
4: Naissent
2: pour
4: des
2: répondre
4: organes.
2: à des besoins.
4: Exact. Puis là, il y a eu évidemment, il y a eu dans le milieu communautaire, avec la croissance de la population, ben, une augmentation. Puis il y a des secteurs aussi qui ont été couverts, notamment l'employabilité qui n'était pas touchée les années 60-70, qui est venue après la première crise économique de 82, là,
2: Ouais.
4: la sévère crise. Donc, il y a eu comme des nouveaux secteurs qui ont été investis. C'est un environnement aussi qui s'est beaucoup professionnalisé dans le temps. Parce que, dans le fond,
2: Ouais.
4: lorsqu'on regarde l'environnement des gens du communautaire, souvent, on a une perception que ce n'est que des bénévoles. Non, il y a beaucoup de travailleurs, il y a
2: Ouais.
4: beaucoup de travailleurs
2: Il y a des salariés,
4: qualifiés,
2: là. Oui, c'est ça.
4: salariés dans le secteur d'économie sociale aussi. Je pourrais faire un segment là-dessus, mais il reste que, donc, c'est des gens là-dessus qui compétents, scolarisés.
2: Formé,
4: Mais
2: exact.
4: c'est une main-d'œuvre aussi qui est moins vocationnelle que les précédentes.
2: Ouais.
4: C'est-à-dire que c'est une main-d'œuvre qui a un plus haut taux d'employabilité. C'est-à-dire qu'elle peut bouger dans d'autres secteurs.
2: Eh
4: D'ailleurs,
2: oui.
4: elle s'est beaucoup investie dans le secteur public. Hein. Souvent, ça devient comme une passerelle pour dire, ben, je vais me retrouver au ministère de la Santé, au
2: Ouais.
4: ministère de l'Éducation, etc. Donc, c'est quand même un environnement qui a beaucoup changé. Les moments jalons dans le communautaire, c'est la politique de l'action communautaire autonome. Début des années 2000, c'est une première en Amérique du Nord, même il n'y a pas beaucoup d'équivalents dans le monde, auquel l'État a dit, ben, c'est correct, on va se donner une politique, on va venir normer des choses, on va venir cadrer ça. Et puis évidemment, bon, on vient reconnaître, dans le fond, une partie du financement qui est à une mission de base, puis l'autre
2: Ouais.
4: partie qui sont, comme tous les autres groupes, là,
2: Un projet.
4: par projet. Il y a peu de résonance actuellement de le mouvement,
2: Ouais.
4: le communautaire à bout, là, l'espèce de toute la mobilisation, finalement, il y a eu peu de résonance, en fait, dans la campagne, même peu de résonance avant le déclenchement de la campagne. En France, c'était plutôt des tapes dans le dos, on est bien contents, mais il n'y a pas d'engagement concret, hein, sauf Québec solidaire qui l'a fait récemment.
2: Est-ce que, parce que ça, c'est, je pense, une réalité qu'on a vue, notamment avec la pandémie.
4: Exact.
2: Il y a tout à coup des groupes communautaires qui ont été un peu mis de l'avant parce que ce soit pour la solitude des aînés, que ce soit pour accompagner certaines personnes qui pouvaient pas se déplacer facilement. Il y a vraiment, dans le milieu communautaire, en fait, il y a une variété de services. C'est je vais le dire comme ça, là. J'étais cette semaine au 10e anniversaire d'un groupe communautaire de chez nous. Alors, 10 ans déjà, hein, c'est remarquable, qui s'appelle Vigilange. Et donc, c'est essentiellement détecter des aînés et des proches aidants aussi, parfois, qui sont, pour toutes sortes de raisons, épuisés, seuls, peut-être, dans une situation où la santé mentale en souffre un peu, là, ça arrive, et les détecter et les référer, notamment parce qu'il y a des services. Ça existe, là. Il y a plein de services qui existent. Mais entre le service et la personne qui en a besoin, déjà, il faut le savoir. Puis ensuite, il faut même aussi faire le petit pas de plus là, pour aller cogner au service, demander ce service-là. Bien, le communautaire est là, mais c'est vrai qu'il y a énormément de choses qu'on ne connaît pas toujours. Localement, peut-être, on le connaît plus.
4: Mais il fait partie de notre filet social.
2: Exactement.
4: C'est ça qu'il ne faut pas échapper. Puis il ne faut pas centrer la revendication du communautaire strictement sur les conditions de travail, c'est réducteur, en fait.
2: C'est réducteur.
4: Il faut parler de l'interface. Puis le milieu communautaire, souvent, vont détecter même des détresses, puis ils vont faire les liens avec le secteur public, parce que des fois, le secteur public, ils connaissent pas des fois, dans certains îlots de population vulnérable, d'intervenir. Donc, souvent, ils font cette liaison-là.
3: On continue dans quelques instants.
2: Oui,
3: Yuri.
2: Absolument.
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3: Même si Rémi n'est pas là, on continue le premier trio et on a donc Alain Deslauriers avec nous qui nous disait effectivement là, que la résonance puis la passion déclenchée par la campagne électorale, ben c'est peut-être moyen. Là. Tout le monde n'est pas particulièrement intéressé encore. Quoique, puis là, j'ai envie de dire, surtout dans le milieu communautaire, le coût de la vie, le panier d'épicerie, la difficulté, par exemple, de se trouver un logement abordable, tout ça, ça fait partie aussi des débats à date là, et des propositions des partis. Mmh. Est-ce que ça, ça peut peut-être rejoindre des gens qui, dans le milieu communautaire, vont être appelés aussi à voter ou des gens qui utilisent les services des organismes communautaires?
4: Ben en fait, y a l'effet du coût de la vie se fait sentir dans les groupes communautaires par une augmentation de la demande. Mmh. Okay? Et il y a des gens, pour la première fois, qui se retrouvent des fois dans leur vie familiale à avoir accès à une banque alimentaire parce qu'ils n'arrivent pas, mm-hmm. ou qui consacrent 60 à 70 de leurs revenus nets à se loger. C'est pas nécessairement des gens au salaire minimum. Des fois, on peut avoir des gens de classe moyenne, inférieure, avec non seulement des salaires de départ, mais mm-hmm. qui consacrent énormément d'une partie de leur budget à se loger. Mm-hmm. Puis vous avez une épicerie dont les coûts augmentent, donc nécessairement, ça a un effet direct.
3: Ouais.
4: Si en plus, ces familles-là peuvent devenir vulnérables à des changements économiques qui pourraient avoir des impacts dans les emplois, bien là, vous avez un point de bascule. Là.
3: Mm-hmm. Donc, oui, c'est ça. Il y a vraiment une demande due au coût de la vie.
4: Oui.
3: Je pense qu'il y a une demande aussi, en tout cas, on le voit dans beaucoup de régions, due à l'immigration. Parce que on a des organismes communautaires aussi en intégration des nouveaux arrivants. Puis est-ce que, moi, je le vois un peu comme ça, là, mais dans le communautaire à bout, c'est un mouvement de, disons, d'appel à l'aide, d'essayer de mettre un peu en lumière la réalité du communautaire. Puis je pense que c'est très respectable. En même temps, moi, ce qui m'énervait un peu, c'est on disait pas, ben c'est vrai que les budgets ont augmenté ces dernières années, hein? Mais en même temps, on en a parlé un petit peu, il y a du budget des fois à la mission,
4: Puis
3: il y a du budget par projet qui généralement est sur une période déterminée et pas nécessairement renouvelée. Fait que là, on embauche une intervenante, par exemple, puis on va la faire travailler sur un projet, mais au bout de l'année, ben on va-tu pouvoir la garder? On sait pas. Oui. En fait, on pense que non.
4: Oui.
3: Puis ça, c'est aussi des redditions de comptes. Les directeurs généraux et directrices générales des organismes communautaires, il y en a plus de la paperasse. Là.
5: Il y a une grande
4: la paperasse. Oui, la paperasse, c'est aussi du roulement de personnel.
3: Oui.
4: Puis vous savez, même en entreprise, là, vous formez du monde. Là, puis qui quitte après un an ou deux. Là,
3: Beaucoup de temps investi.
4: Beaucoup de temps investi pour peu d'effets durables. Mm-hmm. Donc c'est, puis en même temps, de transmission des savoirs, etc. Donc c'est la même chose que le communautaire vie.
3: Mm-hmm.
4: Mais l'explosion des besoins. Mettons, je vais prendre... Puis, un des besoins les plus importants dans les déterminants sociaux de la santé,
3: mm-hmm.
4: Les déterminants sociaux, il y en a une trentaine, c'est le logement.
3: Mm-hmm.
4: OK? Le logement...
3: La stabilité.
4: C'est la stabilité, mm-hmm. c'est le toit. Puis, évidemment, il y a les saines habitudes de vie alimentaire, les habitudes de vie, en fond, toute la cellule familiale. Mais à partir du moment qu'on est logé, on est, finalement... une grande partie, dans le fond, dont nos besoins sont comblés. Après ça, il y a tout le reste. On n'a pas en fait, on était capable d'anticiper ce qui s'en venait comme crise sociale,
3: mm-hmm.
4: que ce soit la crise du logement, puis bon, la crise du coût de la vie, on le sait là, qu'il y a des phénomènes économiques, macroéconomiques qui, mm-hmm. qui l'ont généré. Mais on était capable d'anticiper la crise du logement, puis évidemment, avec la crise migratoire, ben, évidemment, mm-hmm. c'est venu donner une...
3: Ça l'exacerbe à court terme.
4: Dans le sens qu'on peut être les plus... n'importe quel pays accueillant et ouvert et doit avoir la capacité d'absorption de ces nouveaux arrivants. Dans notre cas, à nous, il faut les franciser. Donc, ça devient un nouvel enjeu. Puis on a des groupes d'immigration, vous parlez tantôt, qui sont extraordinaires sur le territoire. Moi, j'ai travaillé avec quelques-uns, ils sont vraiment... fabuleux, mais ils sont toujours dans cette équation-là de ressources à renouveler constamment, puis d'ententes de financement à renouveler. et dans le fond, une main d'œuvre qui perd, dans le fond, son puis bon, il y a eu des fois des tentatives de recrutement, mais il reste que, puis il y a des enjeux géographiques aussi, là, vous avez des enjeux
0: régionaux
4: plus particuliers, oui, ce qui fait que l'attractivité de la main d'œuvre, elle est travaillée dans des conditions salariales nécessairement plus bas que dans d'autres secteurs économiques, mais nécessairement, oui, c'est moins attractif. Donc ça, tout ça conjugué qui fait que il y a le coût de la vie, une pression directe sur la demande. Mmh. Donc les groupes communautaires, par exemple, si je reprends, ben ont les mêmes budgets, mais ont plus de demandes à répondre. Et en plus, ce que vous dites tantôt, ben, on peut avoir des fois une bonne intervenante, puis finalement, 18 mois après, on doit recommencer un cycle, parce que souvent, les ententes de financement sont en décalage avec le cycle de gestion normale du groupe.
3: Oui, okay? Exact.
0: Mais quand on a parlé, parce que il y en a beaucoup été question par différents partis au cours de la campagne, de revoir le modèle québécois, on ne l'a pas revu dans le filet social depuis 2000. On investit, là, c'est parti de 400, 500 millions, c'est rendu 1,5 milliard. Mais c'est au projet, c'est à la mission, le récurrent n'est pas là. Il faut s'ajuster toujours à un vieillissement de population, des nouveaux comportements pour lesquels on met des noms dessus, pour lesquels on n'a pas des programmes, parce que des programmes, on en a, il y en a au-dessus de 5000 des programmes, là, puis on se targue de ça, mais on veut pas les voir et on gouverne beaucoup avec ce qu'il y a dans le journal le matin.
4: Le cas de l'itinérance, là. Hein, oui. L'itinérance avec l'enfant d'un an, ça a comme un peu déstabilisé parce qu'on n'était pas dans la... On n'était pas dans le formaté du message politique.
3: Oui, en fait, ça détonnait. Puis rappelons, donc, évidemment, c'est un enfant d'un an, un an et demi, je pense, qui a été trouvé avec sa mère dans une tente du campement Notre-Dame à Montréal. Évidemment, ce n'est certainement pas la place d'un enfant. C'est probablement pas la place non plus pour personne, mais dans une situation où c'est pas idéal, on les tolère en ce moment. Est-ce que pour un enfant d'un an et demi... Là, je pense que ça sortait effectivement de l'ordinaire. Ça a marqué les esprits.
0: Et ça a déclenché des émotions chez nos politiciens en campagne. Ça les a fait énoncer des choses qui seront peut-être pas capables de tenir, mais c'est pas important. C'est que si on est capable de transmettre cette émotion-là chez les voteurs, chez les gens qui auront à prendre une décision, parce que quand on avait juste entre deux partis, ça allait bien. Là, à 5, il y a beaucoup de gens qui ne savent pas. Ils essayent de regarder là, qu'est-ce qu'ils viennent me chercher, puis qu'est-ce qu'ils viennent me dire, puis là, l'itinérance, parce qu'on a parlé de chiffres au débat, on a parlé de 12 000, puis tout ça, puis... Si c'est le gros problème des 9 millions de Québécois. Ouais,
4: mais du jour. C'est ça. C'est vraiment du jour. Puis on sent l'espèce de... Bon, les partis courtisent l'électorat.
0: Oui.
4: Est-ce que ma rhétorique va avoir une prime à l'urne par rapport à cet enjeu-là? Épisodique, là. Je veux pas être pessimiste, mais elle est dans le bulletin du jour. Elle peut être effacée dans 4-5 jours, on n'en parle plus du tout.
3: Je pense que c'est pas que les politiciens, il y a une dynamique aussi médiatique, mais il y en a des enjeux de fond qui sont discutés parfois.
0: Ouais.
3: C'est pas toujours évident. Moi, je pense effectivement que des fois, l'enjeu de fond, il est très important, mais des fois, il y a quelque chose qui marque l'imaginaire et qui est immédiat. Et là, tout à coup, on se concentre là-dessus.
4: Puis, tu sais, la question de l'itinérance est une question liée au logement. Okay? C'est intrinsèquement lié. À partir du moment qu'on a des gens...
3: C'est souvent multifactoriel, mais le logement est en partie...
4: Parce qu'à partir du moment que j'habite dans mon logement depuis 25 ans, puis il a été vendu, puis là, je suis victime d'éviction, puis là, je suis en choc tarifaire parce que mon loyer n'est plus le loyer du marché. Le loyer du marché a augmenté de... C'est plus de doublé là, en moins de 10 ans. Donc là, c'est nécessairement... Puis en plus, on a sous-investi dans le logement social. Ça, c'est depuis les années 90 avec le fédéral, ce qui veut dire qu'on n'a pas été capable. Puis là, il y a tout aussi nos infrastructures, dans le sens... puis je vais rejoindre l'écho de ce que la mairesse de Longueuil disait, dans le sens qu'il faut aussi, dans nos cadres bâtis, puis là, j'inclus le logement social, il faut aussi protéger ce patrimoine-là pour éviter de le se retrouver. Ce que je rajoute à ça, c'est que le coût de la vie a un impact sur l'inflation des coûts de construction, si on le sait, de façon abominable.
3: Abominable. En fait, c'est même plus que juste l'inflation, je pense.
4: Conjugué à une complexité des pouvoirs publics à autoriser les budgets, à faire valoir. Puis là, j'inclus tous les niveaux de gouvernement là-dessus. Là. Puis moi, j'étais justement dans l'est de la ville sur un projet, puis ça a été d'une complexité là pour faire débloquer, dans le fond, les autorisations pour... Donc, le temps que la machine réagisse, ben on a des gens à la rue.
0: Oui, puis on le disait, il y a 25 000 logements à Montréal qui sont inoccupés, mais là, on a rajouté des logements de luxe.
4: Ah, ben, pas juste ça. Ben,
0: non, mais tu sais, une grande partie.
4: Oui.
0: On pourrait définitivement, s'il y avait un bon vouloir d'une certaine partie de gens, on pourrait régler une certaine partie qui se passe à Montréal, à Québec ou dans les grandes villes.
4: Oui.
0: Mais non, on aime mieux faire des annonces de milliers de logements qui vont venir dans 5-6 ans. Qui vont être bâtis dans 5-6 ans. Mais on a fait l'annonce, puis on peut le mettre dans notre bilan, dire c'est ça. Puis dans les faits, ça profite à certaines personnes et non pas à ceux à qui ça devrait aller.
4: Ça fait.
0: Pourtant, c'est eux autres qui votent. Puis, tu sais, je disais à mon ami Yuri tantôt, il y a eu des milliards qui ont été exposés hier devant les maires de l'UMQ. On a réglé à peu près tous les problèmes lors de ça. Puis j'ai dit, c'est juste 400 votes.
3: Parce que les maires, ils votent eux.
0: C'est un vote.
3: Est-ce qu'ils ont une influence réelle sur le vote de leurs citoyens? Peut-être pas. Puis peut-être en terminant, comme dernière question, j'ai tendance à me demander, est-ce qu'il y a trop... Puis on a parlé un peu du modèle québécois. Est-ce qu'il y a trop cette espèce de confiance ou cette espèce de réflexe de se tourner vers l'État québécois pour prendre en charge des problèmes sociaux quand ils sont, dans le fond, très humains, très uniques. C'est pas au cas par cas, là, mais c'est généralement des situations qu'il faut regarder un peu à la pièce parce que c'est jamais exactement similaire d'une personne à l'autre, ou d'une famille à l'autre, ou d'une région à l'autre, parfois.
4: Faut faire attention avec cette lecture-là parce que l'État... dans le fond, on intervient, puis évidemment, on parle du communautaire qui fait son intervention, mais là où la limite entre les deux, c'est notamment, par exemple, je vais parler des services de santé.
3: Oui.
4: À partir du moment qu'on a besoin d'un professionnel de la santé, c'est pas le communautaire qui va intervenir. Il doit faire l'interface. Donc là,
3: c'est l'interface.
4: L'interface de première ligne, je parle. Ouais. Moi, je parle vraiment d'intervention de première ligne entre le secteur public et le secteur communautaire. C'est important, tu sais.
3: Ouais.
4: Faut pas l'échapper ça, puis faut pas.
3: Ben, c'est un peu notre lubrifiant là, social pour que ça fonctionne. Mais merci beaucoup, M. Delaurier. C'est très apprécié.

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2: Et nous sommes de retour, le premier trio, pour cette analyse de la campagne électorale, pour essayer de réfléchir et d'éclairer un certain nombre de débats. Et on est effectivement un trio, mais cette fois-ci avec le docteur Mélanie Lavigne. Docteur, omnipraticienne, au CIS, ben en fait, alors je dis
3: Santé
2: au CIS
3: Québec, de Laurentide, oui, des fois on, la langue nous fourche,
2: j'ai
3: là, mais effectivement,
2: hein?
3: Moi non plus, des fois, là, je m'échappe, puis ma PDG me regarde avec des yeux, là, fait que je reviens là, sur Santé Québec, Laurentide.
2: Santé Québec, Laurentide, puis évidemment, dans une région que moi je connais bien, parce que je suis député sortant de Saint-Jérôme.
3: Oui, on vous connaît bien.
2: Ben oui, c'est ça, exact, puis on a une certaine proximité, hein, on a beaucoup travaillé sur la santé. Puis c'est un sujet qui intéresse les Québécois.
3: Ben pas juste les Québécois. Moi, ça m'intéresse vraiment beaucoup aussi.
2: Puis oui, c'est pour ça que je suis là aujourd'hui. Ceux qui sont dedans aussi,
3: fait
2: absolument.
3: Que c'est ça. Fait que aujourd'hui, dans le fond, l'objectif avec vous, ça va être... Tu sais, moi, je fais pas de la politique. Moi, je suis vraiment là pour les usagers. Ouais. Des fois, tu sais, je vais dire le mot patient parce que moi, j'ai le droit de le dire comme médecin, mais c'est vraiment toute la population, puis pas juste dans la Laurentide. C'est vraiment de regarder ce qui se passe avec le politique, mais... En fait, qu'est-ce qu'on veut? T'sais, qu'est-ce qu'on veut bâtir comme système de santé québécois? Puis pour ça, ben il faut avant tout s'asseoir avec la population, demander à la population c'est quoi les besoins, puis après ça, aller voir nos députés pour exiger que ça se passe.
2: Parce que dans les débats électoraux, le sujet, il est là. Mais évidemment, c'est beaucoup des clips. Ouais. C'est assez résumé.
3: Ouais.
2: Des fois, il y a des gens, puis peut-être toi, Mélanie, dans le fond, qui allez voir les contenus, les promesses, les plateformes électorales, en quelque sorte, là, qui détaillent peut-être un peu plus ce qu'on entend dans les nouvelles. Mais évidemment, il y a une réflexion qui a déjà eu lieu dans les 8 dernières années.
3: Oui.
2: On a eu un ministre de la Santé qui a été là relativement longtemps, Christian Dubé. En fait, je pense que c'est le ministre de la Santé qui a été ministre de la Santé consécutivement le plus longtemps depuis les années 60 ou 50.
3: Oui.
2: Et donc, il a fait une transformation du réseau, notamment par justement Santé Québec, mais aussi avec tout l'élan, je dirais, de la pandémie où on a mis sur pied des centres de vaccination qui n'existaient pas. On a fait « Je contribue », par exemple. On a été chercher de l'aide. Puis là, il y avait une mobilisation là, incroyable.
3: Ouais.
2: Puis est-ce qu'on a encore ce sens dans le service public de dire ben, « OK, on réussit à continuer sur cet élan-là » pour améliorer les choses puis voir vraiment des améliorations les plus tangibles que peut-être que les citoyens ne perçoivent pas.
3: Une des bonnes choses qui est ressortie de la pandémie, c'est la capacité du réseau à rebondir, la capacité du réseau à aller faire la bonne chose au bon endroit, au bon moment, quand on nous donne les moyens pour le faire.
2: Ouais.
3: Fait que ça a été toute la différence de la pandémie. En pandémie, là, on avait des comités, là. Puis si c'était ça qu'il fallait faire, ben on le faisait, tu sais. Fait que là, tu sais, c'est le fun quand tu vas voir papa puis maman puis tu dis là j'ai besoin de ça pour l'école puis disant ouais, let's go, choisis-toi ta calculatrice, ta règle, ton crayon, ton coffre à crayon puis vas-y à l'école. Ta barouette, ça va bien dans ce temps-là, tu sais. Fait que la pandémie nous a montré à quel point les Québécois on est capable de faire un réseau de la santé qui est résilient, qui rebondit, qui est fait en bienveillance mais qui est là pour agir là où ce qu'on a besoin que ça agisse. Fait que ça nous a donné de l'espoir, mais ça nous a prouvé aussi que pour ça, des fois, il faut les grands mots, les grands moyens, malheureusement.
2: Oui, exact. Parce qu'effectivement, je pense qu'on a eu... c'est un régime d'exception aussi, là, en pandémie. Quand on dit d'avoir les moyens, des fois, c'est financier. Des fois, c'est la flexibilité, d'avoir l'agilité, de pouvoir remettre en question peut-être un aspect d'une convention collective qui est un peu contraignant, puis qu'on se dit, ben on peut-tu en discuter? T'sais?
3: L'agilité des professionnels, mais l'agilité aussi de l'administration qui soutient les professionnels.
2: Oui.
3: Tu sais, moi, je martèle mes équipes de co-gestion du matin jusqu'au soir. Le système de santé, ce n'est pas que des professionnels, ce n'est pas que des médecins, mais c'est aussi la capacité de travailler en co-gestion avec le côté admin. Et que le côté admin soit aussi flexible, ouvert, puis dédié à la vision. La vision des professionnels, c'est une vision centrée sur le patient, l'usager. Par contre, des fois, on a vécu dans le passé des visions administratives qui n'étaient pas nécessairement pointées vers cet objectif-là. Et c'est pour ça qu'il y a un décalage. En pandémie, l'admin et les professionnels, on allait dans le même sens, on ramait dans le même sens, mm-hmm. puis on donnait bouchée double. Puis pourquoi? C'est parce que c'est la vision. Mm-hmm. Fait qu'est-ce qui fait bouger les cœurs, puis les têtes, puis les corps? Mm-hmm. C'est la vision. Fait que moi, ce que je veux d'un système de santé, c'est quelle est notre vision? Arrêtons de nous faire dire quoi faire. Mm-hmm. Assoignons-nous avec la population, avec les proximités, avec les régions, localement. Puis décidons, qu'est-ce que nous, on a besoin dans notre RLS? Qu'est-ce que nous, on a besoin dans notre réseau local à nous? Puis nous, exigeons d'en haut que cette vision-là soit partagée.
2: Mais j'avoue que là, puis là, c'est peut-être un débat un peu philosophique, mais je suis économiste de formation, j'ai presque pas le choix.
3: Ouais.
2: C'est sûr que les besoins, là,
3: ouais.
2: tu sais, quand on dit on va regarder, c'est quoi les besoins?
3: Ouais.
2: Ben c'est généralement quelque chose qui est très, très difficile à déterminer. Parce que, puis là, tu sais, c'est un exemple un peu typique là, en sciences économiques, mais on ne sait pas c'est quoi le marché du iPhone avant qu'on sorte le premier iPhone. Oui. Et donc, autrement dit, il y a quelqu'un qui prend un risque, qui se dit, moi, je pense que ça va plaire. Oui. Puis Steve Jobs, il se dit, j'y vais, puis je le conçois comme ça. Puis alors, c'est un exemple. Évidemment, mais en santé, je pense qu'il y a une espèce de continuum de besoins des gens qui ont
3: parfois du 0,99 ans, tu sais.
2: Ben oui, puis des fois, c'est des besoins de soins, de santé. Des fois, c'est de l'information.
3: Ouais.
2: Des fois, c'est d'être assuré.
3: L'accompagnement.
2: C'est ça. Mm-hmm. Et donc, tu sais, il y a vraiment, en termes de besoins, là,
3: ouais.
2: ça serait c'est toute super une tâche varié. De mais t'sais, déterminer ça.
3: Ils ont fait un projet à Saint-Donat, dans la Nadière, OK? Le mm-hmm. projet de Saint-Donat avec Dr. Melançon. Puis, ils ont fait un projet de proximité. Il y avait de la misère à recruter des médecins, il y avait de la misère à recruter des mm-hmm. professionnels. Puis, on dit, on va y aller de l'autre sens. On va y aller avec qu'est-ce qu'on a comme ressources. On va aller voir la population. Fait ouais. que là, ils ont fait un groupe de concertation avec les maires, les députés, avec les patients, avec les usagers du système scolaire, mm-hmm. du système préhospitalier. Ils ont fait une grosse table. Puis, ils ont dit, là, nous, c'est ce qu'on a. On a ça.
2: Ouais.
3: On a deux bouts de bâton, trois balles puis trois élastiques. Qu'est-ce qu'on fait avec ça? Mm-hmm. Est-ce que c'est juste ça qu'on fait? Est-ce que le statu quo est correct ou on a besoin d'aller ailleurs? Mm-hmm. Et de la base, c'est fou la mobilisation entre les gens qui ont dit, ben écoutez, mettez pas d'argent là parce que nous, on est peut-être capable de faire ça de notre côté. Puis la responsabilité du système de santé, donc, n'est pas juste reposée sur les professionnels, mm-hmm. a été remise aussi aux usagers, aux professionnels, mais aux patients et aux organisations déjà en place.
2: Ouais.
3: Fait que, dont le communautaire, tu sais, pour rebondir
2: puis
3: sur ce qui a déjà été dit. Fait que là, on devient innovant. Puis là, ben, les gens qui sont dans ce projet-là, c'est qu'ils se rendent compte que, ben, regarde, là, on a juste trois élastiques, deux balles puis un trombone. Impossible d'aller à New York avec ça. Puis, de toute façon, on veut pas y aller. mais tout ça pour dire que, à ce moment-là, il y a moins d'irritants puis il y a moins d'irritabilité parce que, tu redonnes le pouvoir à la population de prendre en main à sa façon, selon ses besoins puis sa volonté, ses priorités.
2: Ouais.
3: Et donc,
2: c'est vrai que quand on est consulté, on est partie prenante.
1: Puis là, ouais, mais c'est un gros changement de modèle, ça.
3: C'est fou. Puis tu sais, ça s'est fait ailleurs dans d'autres univers. Là, tu sais, oui. Je veux dire, nous autres, on pense que tu sais, le Québec, on est vraiment, tu sais, on est spéciaux. Oui, ben, mais il y en a d'autres aussi. Là. Oui, c'est vrai. Mais on a une belle couleur, tu sais. Oui. Mais c'est l'automne. Mais tout ça pour dire que il y a d'autres gens qui nous inspirent, la Finlande, la Suède. Il y a d'autres choses qui existent ailleurs, tu sais.
2: Est-ce que la perception d'un débat qui est beaucoup la décentralisation, les milieux qui se mobilisent versus la centralisation. Puis là, les gens perçoivent beaucoup Santé Québec comme de la centralisation. Ça peut être aussi perçu comme de l'intégration, des trajectoires plus fluides, des gens, par exemple, de la mobilité pour des professionnels qui décident de changer d'une région à l'autre. Ça peut être ça. Mais en même temps,
3: il faut le demander.
2: Ça semble être un peu l'espèce de chapeau ultime, là. T'sais, on dirait qu'on a été...
3: Le parapluie.
2: C'est ça, jusqu'à Santé Québec, pour tout le Québec, avec une grosse structure, puis un seul monopole public sur les soins hospitaliers.
3: Si on peut utiliser Santé Québec, non pas comme un parapluie pour protéger les preneurs de décision, les mm-hmm. donneurs d'enveloppe, est-ce qu'on pourrait, à ce moment-là, exiger que Santé Québec soit là pour intégrer, collaborer, rendre plus fluide, puis d'aller tout de suite dire, là, faites-vous des groupes de proximité dans vos régions, allez voir c'est quoi les besoins, Et que là, comme la méthode Toyota, là, tu sais, t'as la base qui est là, qui décide ce qu'il faut faire. Mm-hmm. Puis elle a dit à ses supérieurs, donnez-nous les moyens d'arriver à ça. Et les supérieurs, eux, vont voir leurs supérieurs en disant, OK, eux autres, là, moi, ma job, là, si je suis pas capable de le donner ça, là, moi, je saute. Fait qu'on mm-hmm. devient exigeant envers la haute de la pyramide plutôt que le contraire. Et c'est oui, ce qu'on c'est a ça. Vu en pandémie. Mm-hmm. En pandémie, on a vu des professionnels s'impliquer puis de dire, on a besoin de faire ça. On a besoin de faire ça. Des patients qui mouraient dans les CHSLD, de dire ça, on a besoin de faire ça.
2: Le 37,
3: fait que là, puis, ouais. ça, on, donc, c'était la population qui avait des idées avec les professionnels. Et là, la haute de la pyramide devenait, elle, imputable. C'était-tu pas merveilleux, cette affaire-là? Oui.
2: Fait que, ben, je pense que c'est ça, les leçons. Ouais. C'est qu'il faut apprendre, ouais. mais plus généralement, pas juste dans une circonstance particulière. Est-ce qu'on peut en tirer des leçons pour toujours, en quelque sorte? Puis je pense ouais. qu'il y a des fois cette tension-là entre... Tu sais, moi, on m'a déjà dit quelque chose de particulier. Oh, oh oui. là. On m'a dit, être un bon dirigeant de CIS ou de CIUS, là, c'est de savoir quelles directives du ministère faut appliquer puis lesquelles sont un peu moins importantes. Et on m'a déjà dit ça. Parce que ouais. c'est vrai qu'il y a du top-down aussi.
3: Oui.
2: Ça existe. Puis des fois, ben faut peut-être en prendre en laisser dans le sens où on comprend l'objectif de la directive puis on comprend... que les moyens qui ont été choisis, ben nous, est-ce qu'on peut l'adapter à notre contexte? Puis à la limite, on peut aussi le dire, là, dire, ben là, attendez, là, on va atteindre votre objectif.
3: Mais tu sais, le top-down en soi n'est pas mauvais, comme le bottom-up n'est pas mauvais. On parle de communication, en fait, ici. Là. Mm-hmm. C'est juste ça. Fait que tu sais, tous ceux qui me disent, on est bon en co-gestion puis on est bon en communication, là, à ces gens-là, je dis, si tu le dis, c'est parce que tu es mauvais. fait que c'est
2: on
3: une
2: communication. On n'a pas besoin de le dire
3: c'est
2: quand
3: ça.
2: On est bon.
3: Fait, ouais. fait que c'est une communication. Fait que à la limite, là, toi, ton top-down, comment tu le définis, avec quelle vision, avec quel objectif, parce mm-hmm. que cet objectif-là vient répondre à un besoin. Si ça vient répondre à un besoin, puis que la base dit oui, ça fait 4 ans, ça fait 10 ans, ça fait 20 mm-hmm. ans comme moi en première ligne que j'attends ce moment-là. Ouais. Moi, là, comme première ligne, ça fait 20 ans que je connais ça, puis que je me dis, on parle de la deuxième ligne. Là, enfin, on vient de parler de la première ligne depuis le mois de mars 2026 à Québec. Mm-hmm. On nous a présenté ça. Moi, je capote ma vie. Pour une première fois, on parle les vraies choses.
2: C'est quoi la première ligne, Mélanie? Dis-nous ça.
3: Oh my God! Parce que,
2: honnêtement,
3: vous avez pas assez de temps. Hein?
2: Non, mais honnêtement, si on résume, là, c'est où on se retrouve ouais. quand on a un besoin de santé, puis on va d'abord là. C'est pas l'hôpital, c'est pas l'urgence. On se retrouve ouais. là souvent par défaut.
1: Mais tu nous attends parce que dans le prochain segment, tu vas nous expliquer.
3: Ouais, je suis prête, je vous attends.
2: Ben, oui, c'est ça.
3: Je vous attends. Ok, c'est
2: on
3: bon.
2: On va faire une bonne réponse cool. pour l'après la pause parce que puis c'est ça. Tu sais, moi j'ai un peu l'impression mm-hmm. que dans le système de santé, la principale préoccupation de bien des citoyens, c'est de s'y retrouver. C'est d'essayer
3: c'est
2: de savoir
3: mélangeant.
2: Vers où se diriger.
3: Oui, c'est vrai.
2: C'est un peu ça aussi, à la limite, le guichet d'accès, d'avoir une possibilité de demander où est-ce que je m'en vais. Puis, je dirais, ben quelque part, les hôpitaux, ils ont tout le temps débordé. Ça existe depuis longtemps, le problème des urgences. Mais c'est justement, c'est ça que je voulais, puis on va revenir là-dessus, mais c'est pas la première ligne.
3: Enfin,
2: on va voir ça. On revient après ces messages publicitaires de peur.
1: On s'est peut-être gâté.
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3: Évidemment! Je suis vraiment content parce qu'on a, on a une discussion sur la santé. Puis avec, dans le fond, Guy, hein, parce que Guy est là, et avec Mélanie Lavigne. Et puis, je pense qu'on a vraiment bien établi le fait qu'il y avait quelque chose de particulier en pandémie qui nous a permis de tirer, en fait, d'apprendre. Après ça, est-ce qu'on en a bien tiré les leçons, c'est autre chose, mais c'est vrai qu'il y a une question de d'information, oui, de communication, puis que à la limite, quand on est... Moi, j'ai 49 ans, je ne vais pas souvent chercher des soins de santé. J'ai un médecin de famille qui va prendre sa retraite l'année prochaine, oui, puis là, ben, je me dis, OK, moi, quand j'ai des besoins, là, que soudain, parce qu'à 50 ans, il y a certains tests qu'on va faire, etc., oui, là, c'est nouveau, là. Là, ça me sort de ma zone de confort. Là, il va falloir que je me tourne vers quelqu'un quelque part, mais je ne sais pas encore. Puis c'est comment je vais avoir cette information-là et comment, ouais, je peux aller chercher cette information-là pour aller chercher certains soins, puis pas nécessairement aller m'asseoir à l'urgence pour attendre puis engorger nos urgences. Comment on fait ça?
4: Ça, c'est une c'est une introduction politique d'une question simple.
5: Oui, mais moi, je ne fais pas de la politique. Non, mais... juste qu'est-ce qu'il me dit, je trouve que ça fait bien du sens.
3: Oui, c'est ça. Il y a du monde qui se pose ça. Maintenant, comment on résout ça collectivement?
5: J'ai tellement de choses à dire. Bon, je vais me retenir. En fait, il faut comprendre que, tu sais, historiquement, on nous a dit pendant 40 ans, quand vous avez un problème, les citoyens, prenez-vous pas en main puis allez à l'urgence. Okay? Mm-hmm. C'est ça qu'on nous a dit parce qu'on n'a pas fait de prévention. On n'a pas été dans les écoles montrer le massage cardiaque. On n'a pas montré comment faire de l'activité physique puis bouger. À un moment donné, il y a quelqu'un qui a pensé dire on va parler de faire des pas, là, 10 000 pas par jour. Mm-hmm. Puis là, à un moment donné, il y a un médecin, là, mais personne ne le connaît, le docteur Barrette, qui est arrivé. Mm-hmm. Puis il a dit, lui, à ce moment-là, non, on n'a pas le luxe de faire de la prévention. Fait qu'on oublie ça là, pendant une couple d'années. Puis ça là, le résultat qu'on a aujourd'hui avec la maladie chronique, mur à mur, puis les gens qui disent, ben là, le mur va arriver. Ah non, là, le mur, il est déjà rentré dans ton crâne. Mm-hmm. Fait que tout ça pour dire que la porte de santé d'un système de santé n'est pas l'urgence. Exact. Point barre. La porte de santé de la santé est avant tout la prévention et l'enseignement et l'intérêt qu'on porte à la santé. Mm-hmm. Ça vient dans les chaumières, ça vient avec maman, papa, qu'est-ce qu'ils font avec leurs enfants? Ça vient dans l'activité physique, l'alimentation, l'épicerie. Ça vient avec l'école, la garderie, etc. Ça, on l'a comme oublié à un moment donné, puis ça, on en a les résultats.
3: Après c'est les déterminants.
5: C'est les déterminants de la santé.
3: Parce qu'on veut une population en santé.
5: On veut une population.
3: Et quand on est malade, puis là, ben là, c'est...
5: Ben là, on est rendu loin. C'est dommage parce que, tu sais, c'est correct qu'on a un rattrapage à faire. Tu sais, on a un patient, un usager sur quatre qui a 65 ans et plus. Là.
3: Exact.
5: On est là, le corps de la population va avoir besoin des soins de santé pour hier. Là. Mm-hmm. Fait que ça, malheureusement, on va dire, là, le système de santé l'a échappé. Là, on a pensé pas faire de prévention pendant 40 ans. On arrive là.
3: Fait que, on misait sur d'autres choses pour la prévention, peut-être? Beaucoup sur l'école.
5: Mais tu sais, ça vient à la maison. Il faut que ça soit dans les mœurs. Il faut que ça vienne une habitude. Mais bref, la santé part de là. Après ça, ça va avec ben le dépistage. Mm-hmm. Après ça, ça va avec le communautaire. Après ça, ça s'en va avec les professionnels de première ligne. Donc, des professionnels de première ligne, Mélanie. Mm-hmm. Mais oui. Fait que, tu sais,
3: ça peut être le pharmacien.
5: Ça peut être ça peut être l'optométriste. Ça peut être le dentiste.
3: Une
5: ça peut être un physio. Ça peut être, oui, effectivement. Mm-hmm. Il y a plein de gens qui ont la chance d'avoir des assurances avant 65 ans ou avant la retraite, qu'ils n'utilisent pas ou savent même pas comment l'utiliser. Mm-hmm. Fait qu'il y a des solutions qui sont là, mais qui sont sous-utilisées. Moi, j'ai un patient cette semaine qui a pris rendez-vous au bureau parce que il dit, ben, je me suis mordu la langue, tu sais. Mm-hmm. Fait qu'il a pris rendez-vous pour ça. Puis là, moi, je capotais. J'ai dit à ma secrétaire, appelle-la vite parce que, tu sais, s'il a pris sans rendez-vous avec un médecin parce qu'il s'est mordu la langue, ça doit être toute une morsure, Gédéon.
3: Oui,
5: puis là, ben là, on est arrivé là, puis finalement, c'est parce qu'il savait pas à qui en parler. Il dit, ouais, c'est parce qu'il y a quelque chose au bout de la langue, puis ça fait comme, tu sais. J'ai dit, t'as-tu été voir le pharmacien?

0: Est-ce que tu t'es foulé la cheville? Est-ce que tu peux aller voir un physio? Puis là, éventuellement, on arrive finalement au médecin. T'sais. Fait que tout ça a été fait avant-plan. Parce que moi, là, celui que je veux voir dans mon bureau, c'est celui qui a besoin de mon expertise que personne d'autre a. Donc, il y a un triage nécessaire à faire.
1: Fait que là, évidemment, il y a des modes, on va dire ça, là, tu sais, il y a des termes puis des concepts là, qui sont des fois en vogue. Alors là, on parle beaucoup dans le réseau de la santé, puis là, je vous résume ça, là, mais du filtre de pertinence.
0: Oui, le
1: Puis là, ben, ça,
0: triage.
1: c'est exactement ça. C'est de dire, est-ce que la personne va avoir le bon soin donné au bon moment par
0: Par
1: le
0: la
1: bon
0: bonne personne.
1: professionnel, le
0: Au
1: bon
0: bon
1: soin,
0: moment.
1: c'est
0: Oui,
1: ça.
0: c'est exactement ça.
1: Tout ça, c'est aussi dans une perspective de décloisonner certains actes, de pouvoir, par exemple, dire, ben oui, il y a des IPS maintenant, on va pouvoir leur donner un certain nombre de capacités diagnostiques ou même de prescriptions. Fait que tout ça a comme évolué un peu ces dernières années. Puis en même temps, il y a des temps d'attente qui augmentent, il y a
0: Parce que les
1: des
0: besoins augmentent.
1: chirurgies. Évidemment, les chirurgies, ça s'améliore, hein, parce qu'il y a des chirurgies en attente de plus d'un an, mais il y a encore des gens qui, malheureusement, ont t'sais, une souffrance liée à l'attente ou une incertitude par rapport au moment où ils vont être opérés.
0: Mais
1: Fait que
0: l'attente va
1: ça,
0: avec le fait aussi que tu vois pas le bon monde au bon moment. C'est
1: c'est
0: ça
1: ça.
0: le nœud de la
1: On
0: guerre.
1: n'utilise pas bien les
0: C'est on
1: ressources, là.
0: n'utilise pas bien les ressources sur place. Fait que tu sais, moi là, admettons là qu'il y a un triage là, OK? Puis le triage dit toi tu as besoin de voir l'IPS, toi tu as besoin de voir le physio, toi tu as besoin. Là, rendu là, quand tu arrives dans mon bureau là, tu as tout fait ça, tu as passé ta radiographie avec le physio, l'optométriste t'a donné tes gouttes pour tes yeux avec la prescription qu'il est capable de faire.
1: Le 8-1-1, c'est un peu le pré-triage, en
0: C'est
1: quelque
0: un le
1: sorte.
0: 8-1-1 tel qu'on l'a connu, c'est un 8-1-1, tu sais, 1.0, 2.0 qui était bien. Mais là où ce qu'on s'en va, où ce qu'on espère d'aller, puis qu'on espère que le changement de gouvernement va pas changer la donne, puis ça aussi c'est un autre problème à reparler plus tard là. Mais c'est vraiment de dire les portes d'entrée du système de santé là, ça devrait être tu devrais avoir une porte d'entrée Internet, tu devrais avoir une porte d'entrée téléphonique. Puis tu devrais avoir une porte d'entrée présentielle. Puis là, ben, on s'embarque dans des CLSC 2.0, qu'on y croit pas. Il va falloir trouver une solution parce que d'aller cogner à du sans-rendez-vous à 6h30 le matin, faire la file dehors
1: Ah
0: quand
1: non,
0: tu as
1: ça fait pas de
0: 75
1: sens.
0: ans en plein hiver, ça ne fait pas de bon sens. Fait
1: Exact.
0: qu'il va falloir à ce moment-là travailler nos trajectoires. Mais pour travailler les trajectoires, moi, j'ai besoin de savoir. C'est quoi ma réalité terrain, là? Moi, dans mon bureau, j'ai l'impression que tout le monde est malade. Oui, mais Mélanie, c'est normal, t'es médecin. Ah, OK. Fait que c'est
1: Ben,
0: peut-être pas ça, tu
1: c'est
0: sais.
1: ça. C'est peut-être bon signe si tout le monde est malade quand ils vont consulter un médecin, dans le sens où ils ont
0: Oui,
1: vraiment été
0: était à la
1: consultés
0: bonne place.
1: ailleurs.
0: Ouais, c'est ça.
1: Puis en même temps, là, je pose la question parce que on a vu notamment Mme Fréchette signer des ententes avec les médecins parce que ben c'était en négociation. Puis là, des fois, on regarde ça aller, là, c'est un peu, tu sais, je veux dire, ce qui se passe à la table de négociation. Il y a des fois, là, on a des échos, mais tu sais, une partie dit telle affaire, l'autre partie dit telle autre. Là, à la fin, est-ce que c'est vrai qu'on demande aux médecins de la prise en charge, mais qu'en même temps, on leur dit aussi, par exemple, pour les omnis, hey, vous allez aller aussi faire des activités médicales particulières pour aider l'urgence, puis le CHSLD, puis machin. Fait que là, dans le fond, on leur demande à la fois de faire de la prise en charge, puis à la fois, ben, pas juste la prise en charge, parce que ça fait 20 ans qu'on leur demande de faire des activités médicales
0: On est
1: particulières.
0: une bébête bien spéciale au Québec, hein, parce qu'on a décidé de mettre nos médecins de famille dans la deuxième ligne. Fait que c'est sûr que si tu mets un médecin de famille en deuxième ligne à faire des accouchements, à faire de l'hospitalisation, à faire des soins intensifs, à faire des cliniques spécialisées en musculo-squelettique, des infiltrations, tu peux pas t'attendre à ce que ce monde-là ou se duplique puis est à ce moment-là en première ligne.
1: En plus, c'est
0: Fait que
1: ça.
0: tu sais, tu t'en vas en Ontario, tu t'en vas ailleurs, c'est la minorité des médecins de famille qui vont faire souvent de la deuxième ligne. C'est pas une demande qui est faite. Pendant des années, on a dit aux médecins de famille, vous allez faire de la deuxième ligne. Et là, on est surpris 40 ans plus tard de faire comme,
1: C'est
0: mais
1: la
0: là, tu
1: première ligne
0: sais, dans
1: craque,
0: les
1: mais oui.
0: Laurentides, il manque 180 médecins. Ça, c'est sans compter ceux qui s'en vont à la retraite dans la prochaine année, là. S'il manque 180 médecins, que chaque médecin, pour dire quelque chose, pourrait prendre en charge de façon, tu sais, en groupe, là, tu sais, en GMF, tu sais, un petit chiffre, là, 1000 patients par médecin, hey, ça fait toute la différence, là. Nous, on viderait nos guichets, là, dans les Laurentides.
1: Ben
0: Fait
1: oui.
0: que
1: Ça fait 180 000 de
0: ça fait
1: plus qui sont,
0: 180 000,
1: hein,
0: mais
1: c'est
0: tu fais
1: ça.
0: ça à toutes les régions, tu sais. Fait que oui, un problème à ce moment-là de dire,

0: Est-ce qu'on a besoin de plus de médecins? La réponse est oui. Par contre, est-ce qu'on utilise bien nos médecins?
1: Voilà.
0: C'est le nombre de plages de 100 rendez-vous que je me dis, mon Dieu, ça n'avait pas besoin d'être moi. Ça n'avait pas besoin d'être moi. Puis je le dis à petite bouche à mon patient pour essayer de faire un peu d'enseignement. Mais lui, sa réponse est oui, mais il n'y a personne qui me dit quoi faire et où aller pour pas justement, Mélanie, venir dans ton bureau. Mm-hmm. J'en ai qui sont mal des fois, puis ils sont comme, écoute, je me sens mal. J'ai besoin d'un papier.
1: À défaut
0: j'ai besoin pour mon enfant d'un papier pour le sport parce qu'il s'est foulé à la cheville. Je vois bien que c'est pas cassé. Il marche dessus, mais il boite un peu. J'ai besoin du papier pour le professeur. Ouais. Pourquoi venez voir le médecin pour ça?
1: Exact. Puis là, ça, je me rappelle, parce qu'il y a eu une annonce à un moment donné du gouvernement où on disait, ben là, les billets de médecin, là, on va relaxer là-dessus, même pour la santé-sécurité, pour, tu sais, parce que, puis même les renouvellements, on a donné aux pharmaciens des possibilités.
0: Ah, je les aime tellement, les pharmaciens.
1: Ben, c'est sûr que c'est une première ligne très efficace qui est là partout. Puis, tu sais, c'est pas difficile de voir son pharmacien. Mais moi, j'attends pas.
2: C'est t'sais. Comme le jour de la marmotte. Ouais. J'ai comme l'impression que.
1: Ben, dans le débat électoral.
2: Tu nous dis, là. J'ai entendu ça il y a 20 ans, j'ai entendu ça il y a 15 ans, j'ai entendu ça il y a 10 ans.
1: Ouais, de Rochon, de Claire.
0: Puis maintenant qu'on l'entend, est-ce qu'on a un plan de match pour le faire?
2: J'ai comme l'impression qu'on. Mais non, mais c'est ça. C'est ça. J'ai comme l'impression que. On a vécu quelque chose parce qu'on avait une situation d'urgence avec la pandémie.
0: Oui.
2: Ça a été une réussite de la population.
0: Oui.
2: Ça a été une réussite de tout le monde. Puis là, on est revenu à nos bonnes vieilles habitudes de dire, voilà, on est dans une structurite. Puis là,
1: c'est juste la structure, c'est, je sais pas. Mais tu sais, c'est ça, il y a de l'information dans la structure. Puis je sais pas si en conclusion, on peut se dire, y a-tu quelque chose qui est essentiel de discuter ensemble, puis qu'on le fait pas en campagne électorale?
2: Ça, c'est la prochaine réponse s'en vient dans...
1: Ben attends, on va voir.
0: Moi, je pense qu'il faut du guts. Mm-hmm. Puis pour avoir ce guts-là, il faut absolument, justement, tant qu'à être créé, que Santé Québec prenne ça en main, puis dise, c'est ça qu'on a besoin de faire, nonobstant qui est en haut.
1: OK.
2: Sens-tu cette volonté-là?
0: Moi, je pense qu'il y a le potentiel. Le discours s'en va vers ça, mais pour ça, il faut s'assurer de le serrer un peu puis de le dire.
1: Ouais, tant qu'à être là. Christian Dubé dirait « Faut le guts d'aller jusqu'au bout avec les médecins », mais ça n'a pas marché, son enfant.
0: Ah, je sais pas. Moi, je parle plus de lui.
1: Non, hein? Il n'est plus là, d'ailleurs. Mais il a écrit une lettre ouverte, mais il n'est plus ministre. Fait que, ben, on va revenir un petit peu là-dessus parce que c'est trop important. Après la pause.

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2: Et un trio.
3: Qu'on salue, hein?
2: Oui, qu'on oui. salue.
3: Ben oui.
2: Qu'on salue
3: ben oui.
2: bien bas, parce que quand même, c'est lui qui a mis
3: bien
2: tout
3: loin,
2: ça
3: bien loin.
2: Bien loin.
4: Ouais.
2: Il y a un titre comme ça d'un livre génial qui s'appelle « Pars loin et reviens tard
3: oui. ».
2: Ça, c'est autre chose.
3: Ou « reviens pas ».
4: Ouais, c'est ça, tant que c'est pas « reviens pas ».
2: Mais non, c'est ça, on a hâte de revoir Rémi qui va certainement nous raconter ses aventures. Mais on a Mélanie Lavigne avec nous, médecin omni, dans ouais. les Laurentides, puis on réfléchissait au système de santé, puis au débat qu'on en entend, dans le fond, le reflet dans la campagne électorale, qui est souvent des clips, c'est très partiel. Puis en même temps, ça rejoint certainement certaines personnes, parce que on a, même quand on n'est pas malade, on a cette espèce de préoccupation de dire « Hey, je paye des impôts.
4: Ouais. »
2: On sait que le budget de la santé a augmenté de 60 % en 8 ans.
4: Ouais.
2: C'est considérable. Puis, est-ce qu'on a l'impression que les choses vont nettement mieux avec Santé Québec, avec l'augmentation de budget? Comment ça que les gens ont cette perception-là de ne pas en avoir pour leur argent si on a quand même vu certaines transformations et certains changements ces dernières années?
4: Tu sais, mettons là que je te fais une prise de sang puis ça dit « tu manques de protéines ». Mm-hmm. C'est pour ça que tu te sens faible, là, tu manques de protéines. Puis là, je te fais un beau brownies. Puis je te dis, là, j'ai pas beaucoup d'affaires, mais le brownie, je te le donne.
3: Okay? C'est pas un bon mot.
4: Fait que, non, ouais, c'est vrai.
3: Oui, le brownie, on a changé. Là.
4: Faut changer.
2: Un biscuit, bien sûr. Un biscuit
4: au chocolat.
3: Non, hein? c'est biscuit. D'accord. Un 20 piastres, ça se prend.
4: Un 20 piastres.
3: Ouais.
4: OK, mettons un biscuit au chocolat, OK? Ouais. Mettons. Puis là, tu dis, hey, merci Mélanie. Mm-hmm. C'est pas ce que j'avais besoin, mais je l'apprécie. Puis là, tu reviens faire ta prise de sang dans 3 mois. Il te manque encore de la protéine, mon petite affaire. Fait que moi, je te dis, garde, là, 2 biscuits. Tu sais, j'espère que tu vas être contente parce que moi, je garde, je te donne 2 biscuits. J'en avais pas beaucoup, là. Je te l'ai donné 2 biscuits. Puis après ça, tu reviens. Fait que, donc, mon constat, c'est pourquoi, tu sais, Einstein le disait, là, il y a juste les fous qui pensent avoir le même résultat, un résultat différent en faisant la même chose. Fait que je pense que depuis 40 ans, on fait la même affaire.
2: Mm-hmm.
4: Il y a eu des petites exceptions, dont la pandémie. Puis, à pandémie, on a innové, on a écouté la base. Puis, c'est là que ça a donné des résultats. Hey, on peut-tu apprendre de ça? Puis, faire comme, OK, fait que finalement, là, la structure qu'on a actuellement ne fonctionne pas. On peut-tu changer ça de bord? Hey, changer le paquebot de bord, le Titanic en train de couler, puis on le met de l'autre sens.
2: Mm-hmm.
4: Fait que moi, j'ai encore la vision et le guts de vouloir le faire avec ma gang, à mon niveau, dans ma région.
2: Mm-hmm.
4: Puis ce que je ressens, c'est que il y a vraiment une... Les gens sont tannés du statu quo.
2: Mm-hmm.
4: Les patients sont tannés, mais les professionnels aussi sont vraiment tannés.
2: Ouais,
4: il y a vraiment tannés parce que, tu sais, on est là parce qu'on veut que ça marche. Puis tu sais, quand t'es tout le temps dans l'équipe qui veut gagner, puis que finalement tu gagnes jamais ton Super Bowl, à un moment donné tu tannes puis tu prends ta retraite puis tu décides d'aller ailleurs. Hein?
2: Absolument.
4: Fait que c'est ça. Fait que je pense qu'il faut absolument changer la façon de faire et peut-être qu'avec un Santé Québec qui va dans ce sens-là, qui va dans... Moi, là, je vous dis pas quoi faire. Dites-moi c'est quoi vos besoins, puis moi, je vais débarrer des portes, je vais sortir des clés, puis je vais vous amener avec vos projets de proximité à quelque chose. Fait que là, tu as quelqu'un qui veut se responsabiliser, qui est le patient, qui est la population, qui veut, lui, se prendre en main. Lui, il connaît ses besoins. On se fait une table ensemble, on dit c'est quoi qu'il faut faire? Ben c'est ça qu'il faut faire. Ben c'est ça qu'on fait.
2: Ouais.
4: Puis c'est ça qu'on fait, puis là, on s'en va voir maman puis papa en haut, là, tu sais. Puis on leur dit c'est ça qu'on a besoin de faire. Toi, débrouille-toi pour que ça fonctionne.
2: Puis ça fait beaucoup de sens. Puis là, en même temps, là, je m'étais préparé.
4: Ah, oh, c'est bon.
2: J'ai un livre ici
4: oui.
2: qui s'appelle « L'indomptable mammouth ». Alors
4: oh,
2: évidemment, dans le livre, il y a plein de choses passionnantes, mais c'est un historique. Donc évidemment, « L'indomptable mammouth », pourquoi? Parce qu'on surnomme notre système de santé oui. le mammouth dans ce livre-là, puis en politique. Quelque part, de dire hey, « on va écouter la base ». Puis là, ça va remonter, puis on va prendre ce défi-là,
4: ouais.
2: ce challenge-là, puis on va se mobiliser.
4: Ouais.
2: Ben quelque part, si Santé Québec fait ça,
4: ouais.
2: ben il y a quand même une négociation avec les syndicats, puis avec les fédérations médicales,
4: ouais.
2: puis avec le ministère, puis les ressources du Conseil du Trésor. Puis il va falloir en plus réfléchir au fait que, ben oui, mais il y a des unités qui ont tel besoin puis tel autre différent, puis il y a des nations autochtones qui ont leurs soins de santé ouais. d'un peu différents. Puis là, ça devient rapidement un casse-tête de réfléchir à quelque chose de très simple qui fait du sens, mais de dire comment on va faire pour que ça soit finalement équitable, puis bien arrimé, puis que tout le monde y participe vraiment en ayant eu son mot à dire. C'est ça qui est difficile.
3: Tu n'as pas parlé d'aucun citoyen dans ce que, tout ce que tu viens de dire.
2: Parce qu'il y a trop de têtes dirigeantes, c'est ça.
4: Ah. Là, moi, je parle du projet de proximité. C'est ça. Je reviens à ça tout le temps.
2: Mais le projet de proximité, alors c'est ça, puis même Santé Québec, hein, qui a un peu la mission de diffuser les bonnes pratiques. Est-ce que le projet de proximité, finalement, il ne devrait pas ne pas avoir à demander de permission?
4: Le projet de proximité devait être créé à fonction à dire voici nos besoins de 1 à 5 pour l'année 1, l'année 2, l'année 3. Santé Québec devrait prendre ça, faire comme la population, c'est ça qu'elle veut puis c'est ça qu'elle a de besoin. Puis en même temps, implique-toi dans ton comité de ta table locale communautaire, implique-toi là-dedans comme citoyen à différents niveaux, assure-toi que les jeunes, les moins jeunes puis les plus vieux soient à cette table-là. Puis après ça, si Santé Québec va voir les PDG en disant « Bon, ben c'est ça qu'il faut faire. Dans ta région, toi, tu fais ça. Dans ta région, toi, tu fais ça. » Puis que on a papa et maman à ce moment-là qui nous aident à nous organiser, mais que la prémisse vient encore de la base.
2: Fait que le besoin est à la base. L'organisation doit répondre aux besoins.
4: Ouais.
2: En même temps, moi, j'ai tendance à dire « ben c'est un peu ça que le marché fait. » Dans le public, on a un peu... malheureusement, organiser nos structures en fonction de monopole qui fait que c'est ça qui est ça. Puis on est un peu prisonnier, en tout cas pour les services hospitaliers, parce que, je veux dire, si je veux aller voir un pharmacien, comme je disais, je ne vais pas attendre. Mon dentiste, là, il va me trouver un rendez-vous dans la semaine. Je suis convaincu si j'ai besoin d'aller voir cette semaine.
4: Il est libre de choisir ce qu'il veut faire pour les besoins de sa patientèle.
2: Fait qu'on l'encadre.
4: Il y a... t'as pas le droit de détartrer des dents puis de faire des techniques dentaires au centre d'achat. Il faut que tu aies tel bureau avec telle affaire. On y met une structure. On y met un ordre qui s'assure.
2: Des grandes orientations.
4: Puis là, on dit là, la population vieillit, là. Fait que là, peut-être que, tu sais, là, on va falloir aller plus vers des soins rapides, ouvrir des plages de rendez-vous. Ou les dentistes, là, il y a de ça. Là. Puis même les optométristes, il y a de ça. 25, 30 ans, tu n'avais pas de 100 rendez-vous. Là. Ça n'existait pas. Là, ils ont commencé à créer des plages. En optométrie, tu as des plages à cette heure de 100 rendez-vous dans les cliniques d'optométrie. Les patients sont même pas au courant. C'est pas difficile nulle part. Fait que, tu sais, je pense que tout le monde, les professionnels qui sont là, ils ont une volonté de changer localement selon les besoins. Puis on a besoin de dire ça. Tu sais, c'est sûr et certain que avec le projet de proximité, t'as besoin d'avoir un leadership, t'as besoin d'avoir de la pertinence, t'as besoin de regarder. Tu peux pas avoir juste une personne qui décide pour le reste, parce que sinon, c'est pas mieux que qu'est-ce qu'on avait avant.
2: C'est pas mobilisant, exact. Puis mais, moi,
3: juste te dire, on en parle, là, ça fait trois blocs qu'on en parle. Là, faudrait que ça se rende en haut, là. Faudrait que ça se rende à papa et à maman. Faudrait qu'on entende ça dans la bouche à papa et à maman qui ont à influencer des gens. Parce que c'est extraordinaire ce qu'on entend. Et il y a des réussites extraordinaires partout.
2: Sur le terrain.
3: Sur le terrain. Tu sais, la pandémie, le résultat de la pandémie, ça a été extraordinaire. Parce que tout le monde a participé. Le résultat de ça, finalement, c'est qu'il y a quelqu'un à quelque part qui a décidé, on est parti d'une nouvelle structure qui s'est appelée Santé Québec pour peut-être sortir ça de là pour pas laisser le pouvoir au monde.
4: Mais tu sais, moi, je pense que Santé Québec, tu sais, si là...
2: Des silos aussi. Hein,
4: en fait, avec Santé Québec, on a une tête dirigeante qui est une tête qui peut être là puis qui peut aussi pas être là, qui peut sauter.
2: Qui est imputable.
4: Le ministère, lui, quand il est là, il est là. Fait que ça marche pas, c'est à cause des autres. Tu sais, ça finit
2: le
4: là.
2: Le ministre, par contre, est imputable.
4: Oui, éventuellement.
2: Il peut sauter.
4: Mais ça prend du temps un petit peu, là. Tu sais, moi, il y a des patients qui meurent à tous les jours, hein. Fait que moi, ce que j'aimerais de Santé Québec, puis je pense que j'espère que c'est vers là qu'on s'en va, c'est Santé Québec est là politiquement non. Pour l'organisation et la structure des soins et la collaboration et donner une vision, mais une vision qui vient de la base. Fait que moi, dans le fond, ce que j'aimerais, c'est d'avoir un tuteur. Tu sais, dans le fond, Santé Québec est le tuteur pour s'assurer que tous les usagers ont les soins qu'ils ont besoin dans leur région. En Montérégie, là, il y a une idée géniale qu'ils ont faite, là. Mm-hmm. Un autobus, OK? Un autobus avec une IPS, avec des paramédics. Puis là, ils s'en vont là où ce que les patients ont besoin, sans qu'il y ait besoin d'aller dans des GMF, des cliniques de l'urgence mm-hmm. pour avoir accès aux soins.
2: Un GMF ça, là, mobile.
4: Avec, mais pas un GMF. Une clinique de professionnels, première ligne, sans médecin. Ouais. Vous savez quoi? Ça fonctionne. Fait que t'as pas besoin du médecin.
2: Ça, Jérôme, pour les itinérants, entre autres.
4: Mais ça, là, ça, là, tu parles de ça dans d'autres régions, là. Puis là, tu dis, OK, parfait, y a-tu quelqu'un? Ben là, tu dis, oui, un donateur à la fondation, lui, il veut donner de l'argent pour acheter un autobus. Parfait. Ça, là, à ta table de concertation, de projet de proximité, là, c'est ça que tu fais. Puis là, après ça, là, tu te fais une rencontre annuelle de projet de proximité par région. Puis là, là, tu dis, garde, nous autres, ce qu'on a fait. Ah, ouais, mais garde ce que nous autres, on a fait. Puis là, tu t'inspires des autres parce que tu ne recrées pas la roue à chaque fois. C'est-tu pas merveilleux, ça?
2: Puis, ben, tu sais, j'ai envie de dire, puis là, je regarde Guy du coin de l'œil parce que, à la fin, j'ai le sentiment qu'on est choyé au Québec pour une chose, on a des professionnels de la santé formidables, super bien formés, des gens qui ont d'immenses compétences, le cœur à la bonne place, qui ont envie de soigner. Il faut aussi s'assurer que le système, ses règles et ses rigidités n'empêchent pas nos soignants de soigner parce que, moi, t'sais, on en a tous là, des exemples en tête, là, mais t'sais, des gens qui attendent un peu la retraite puis qui sont désengagés, ça existe dans notre réseau, puis je les comprends. Puis en même temps, s'il y a une vision ou s'il y a des mobilisations, ben c'est d'autant plus valorisant. Moi, je pense qu'on a énormément de paperasse, beaucoup d'administratifs.
4: Moi, j'ai un remède pour ça.
2: Des fois,
4: oui. Oh, oui.
2: Je suis intéressée à savoir ça.
4: Une petite granule, une infusion. J'ai... de la co-gestion. Je reviens avec ça, j'ai commencé avec ça, puis on va peut-être finir avec ça. Si tu as un administrateur qui est à 5 ans de sa retraite, puis je parle de ça parce que je travaille avec du monde demain, OK? Puis là, ben, tu sais, ces gens-là sont comme, ben là, moi, je vais juste finir sans beauté. Là, tu sais, je vais faire mes chiffres, mes indicateurs. Hein? On a ils ont toutes sortes de mots là, du côté administratif que moi, je connaissais pas, là. Puis là, t'as un médecin qui est tannant, comme moi, qui arrive, qui fait comme... ça, ce qu'on fait, c'est pas bon. C'est pas ça qu'il faut faire. Puis c'est là qu'on s'en va.
2: Faut remettre en question.
4: Là, t'as un co-gestionnaire médecin. T'as un co-gestionnaire ergo. T'as un co-gestionnaire TS qui t'a dit, non, toi, tu te trouves bon, mais c'est pas ça qu'il faut faire. Là, quand tu fais de la co-gestion, c'est que là, tu te remets... Il y a quelqu'un qui te remet
2: en cause, là, ben oui.
4: Ouais. Fait que ça, là, ça pourrait être la solution.
2: Ben, moi, je pense que
3: garde
2: c'est...
3: Garde ta solution. Garde ta solution, on revient.
2: Ah non, mais moi, je pense que c'est une excellente solution. Moi, je pense que c'est vraiment formidable.
3: On va l'écrire parce que là, c'est enregistré. Voilà. C'est extraordinaire. On va l'envoyer.
4: Ben, il y a le monde de licorne le matin.
2: Ben oui, non, mais
4: c'est cool, hein?
2: C'est d'avoir un peu l'humilité, finalement, puis de se concerter, de se parler. Il faut se parler.
4: Oui.
2: Ben, c'est ça, le slogan.
4: C'est ça.
2: Gabriel Nadeau-Dubois, tu avais dit ça. Il faut se parler. Merci beaucoup, Mélanie.
4: Ça fait vraiment plaisir.
2: Ça nous a vraiment éclairé. On espère que ça a éclairé tous les auditeurs, y compris Rémi.
4: On l'espère.
3: Ouais, mais ils n'ont pas de projet de proximité au Saguenay.
2: En Abitibi, tu
3: vois? En Abitibi, tu serais surpris. Ouais, je pense que oui. Non, mais ils n'ont pas de problème. À Ville-Marie, ils n'ont pas de problème.
4: Parce qu'ils travaillent en co-gestion.
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1: Musique, il y a des grands classiques. Comme quoi, hein, il y a des grands classiques et il y a des grands classiques en politique aussi. Il y a tout le temps. Ouais. Tout le temps, Guy. Puis moi, malgré tout, là, à deux, là, on a une bonne mémoire. Là, il y a tout le temps, à un moment donné, quelque chose qui éclate en cours de route, un scandale, une histoire qui sort. Puis moi, j'ai l'impression que une des remarquables, intempérie là, dans le voyage qui représente la campagne électorale, ben c'est ce qu'on a sorti sur un dépassement de coûts appréhendé pour un système d'information. Puis dans le fond, on en a entendu parler longtemps là, avec sa clique. On a eu une commission d'enquête. Puis là, ben, ça serait CIFA qui était budgété à 93 millions. Puis le Conseil des ministres a adopté une rallonge en juillet et Thomas Gerbet à Radio-Canada dit que ça pourrait aller jusqu'à 1 milliard, mais c'est pas avéré encore. Et puis, on a la présidente du Conseil du Trésor qui dit non, on se calme un instant. C'est pas tout à fait ça. Puis, on va remettre les points sur les i. Est-ce qu'on apprend des erreurs? Est-ce que les commissions d'enquête, comme la commission Galant, nous a donné des bonnes pistes de solutions? D'après toi, là, comment tu vois ça?
2: Moi, je te dirais que ce qui manque au gouvernement, c'est l'imputabilité.
1: OK.
2: C'est que on dépense sans compter pour penser qu'on va convaincre ou aller chercher la faveur populaire, parce que là, on est en élection. Ça fait que de 96 millions, là, on fait sortir la présidente du Conseil du Trésor qui nous dit « Oh non, c'est pas ça. » Mais il y a un sous-ministre qui a pris la peine parce que Thomas Gerbet a mis sur les réseaux sociaux le document factuel et les deux études d'experts externes qui factualisent le document. Mais non, la présidente du Conseil du Trésor, ben c'est pas la première entourloupette que Mme Duranceau nous fait, là.
1: Mais est-ce que Christine Fréchette a raison dans sa ligne de dire, ben écoutez, c'est parce que ça nous prend ça pour sortir le fax, là?
2: Ben, t'es obligé. Ben oui, non, mais ça, c'est parce que le fax, c'est réducteur. C'est quelque chose qu'on voit, là, mais c'est réducteur. Le milliard, de toute façon, un milliard, j'aurais jamais ça dans mes poches.
1: Puis, ni 93 millions, sans doute, tu sais.
2: Puis les gens font pas cet ordre de grandeur-là. Puis, tu sais, on parle beaucoup de responsabilité, d'imputabilité. On en parlait tantôt avec Mélanie, qu'il y a quelqu'un en haut qui est imputable, puis que ça peut sauter. Ça arrive pas au gouvernement. Ça arrive une fois par 4 ans.
1: Mais
2: les Québécois n'ont pas de mémoire. Si.
1: Ça, c'est ton message qui revient parce que.
2: Ben, c'est part,
1: ça. Ça s'est déjà passé. Mais justement, est-ce que ce qu'on apprend, moi, c'est ça ma question?
2: Ben, c'est ça. Je veux dire, ça s'est déjà passé. Il y avait une opinion contraire. Puis on a décidé, au mois de juillet, comme d'habitude, parce que tu le sais, hein.
1: C'est tranquille l'été.
2: C'est toujours tranquille. Puis tu le sais, parce que tu as fait la dernière journée sur le projet de loi pour augmenter le nombre de députés, là. Tu étais à peu près tout seul qui traînait à l'Assemblée nationale.
1: Oui.
2: Et ça reviendra pas avant le mois de novembre. Fait que les mauvaises nouvelles, ils sortent le vendredi à 5h ou ils sortent en plein été quand il fait beau.
1: Les vacances de construction, c'est le fun.
2: Puis là, quand tu es obligé de faire sortir la ministre pour permettre une phrase de la première ministre, tu sais, le scandale, il est là. On va en découvrir plein de scandales en changeant de gouvernement au mois d'octobre. Il y a plein de choses qui vont se faire. On va se dire, finalement, on a donc bien fait. Finalement, on a vu clair. Tu sais, je regardais.
1: Ben, surtout si le gouvernement change, il y en a un parti qui va dire, hey, c'était-tu tout croche, pas à peu près? Parce que ils ont intérêt aussi à dire, c'était tout croche, pas à peu près.
2: Je fais jamais ça parce que je suis pas en âge de faire ça.
1: Ouais.
2: J'ai regardé des vidéos sur TikTok cette semaine. Il y a du monde qui m'ont fait regarder des vidéos sur TikTok.
1: Oui, c'est ça, sur un autre des
2: sondages. J'étais des sondages chez les Québécois. Qu'est-ce que vous pensez d'eux? Puis J'ai entendu à plusieurs reprises dire: Ah, oh oui, Madame Fréchette, on l'aime bien, elle, mais la CAQ n'aura pas mon vote.
1: Oui, c'est ça, exact. La
2: Non,
1: confusion
2: mais
1: des
2: là,
1: genres
2: tu
1: est
2: te dis
1: particulière.
2: sur quelle planète on vit, là.
3: Mais tu parles d'éducation, donc.
2: Ah non, mais non, mais là, je parle d'éducation, puis tu sais, il y avait des débats cette semaine, 2 heures de débat. Bon, moi, j'ai suivi les 2 heures. Je peux te dire qu'il y en a qu'après 15 minutes, ils ont changé de poste. Après une demi-heure, ils ont changé de poste. Puis qu'il y en ait 2 soirs de fil.
3: On ne change plus les postes, hein, on fait juste flipper le doigt à gauche. Oh. C'est ça qu'on fait.
2: Ça dépend, ça dépend si tu es en ville ou en région.
1: Parce que, puis quelque part, tu sais, moi, j'ai l'impression, puis je profite du fait que tu es là encore, Mélanie, parce que dans les GMF, là, ils sont informatisés. On n'en a jamais entendu parler. Pourquoi? Ben parce que chaque GMF a pris sa décision selon ses besoins, localement, en concertation avec son équipe, puis en regardant c'est quoi les fournisseurs, c'est quoi les solutions. Quand on a un gros projet central pour tous les systèmes, on dirait que ça marche pas. Puis là, c'est SIFA. Avant, il y avait les RH aussi qui étaient là-dedans. Là, ils ont séparé les RH, ils ont dit qu'ils sont forts, plus petites bouchées. Parce que le mammouth, c'est un petit peu ça de sa caractéristique. Il est gros. Puis on dirait que à chaque fois que c'est gros, ça
2: mais là,
1: part dans toutes les directions.
2: C'est l'heure de SIFA, OK?
1: Ben, mettons,
2: mais dans 2 semaines, il y a peut-être quelque chose d'autre.
1: C'est
2: t'sais.
1: Ça. Il y aura
2: Je veux
1: un
2: dire,
1: autre
2: en
1: système,
2: itinérance, à un moment donné, il est arrivé un événement. Là, tout le focus est là-dessus. Puis c'est juste là-dessus. Ça fait que...
1: Ben oui, mais SIFA, en fait, c'est ça. SIFA, moi, je trouve, ce qui est révélateur, c'est que ça vient, après ça clique, qu'il y a un autre gros système unique qu'on allait développer. Est-ce que, Mélanie, tu as l'impression que l'espèce de gouvernance de dire « Hey, on va vous amener là, le dossier santé numérique, on va vous enseigner comment l'utiliser, puis les gens vont dire « OK, ça va-tu me faire gagner du temps? Ah, telle fonctionnalité, si je ne l'aime pas, à qui je le dis? » Comment on fait pour interagir avec des gros dossiers comme ça, alors que dans les GMF, c'est très décentralisé?
3: Le problème, c'est qu'on a un rattrapage énorme à faire. Puis même une fois que le rattrapage, mettons avec ma baguette magique de licorne est faite demain, là, on va être encore en retard. Okay? Fait que le problème, c'est que pendant... Tu sais, moi, ça fait 20 ans que j'utilise des fax, puis tu sais, mon conjoint qui est pas médecin, il trouve ça rigolo à chaque fois. Je dis, en tout cas, le fax, puis j'ai envoyé le fax, puis il dit, c'est qui ça? Tu sais, l'importance de la transmission d'informations en santé, ça doit être une des choses les plus importantes dans la vie de quelqu'un. Puis là, tu sais, tu parles de protection des données puis des dossiers des patients. Hey, on utilise un fax. Fait qu'on a un rattrapage à faire. Puis malheureusement, c'est comme un pont qui est en train de s'écrouler. Tout d'un coup, on se rend compte qu'il faut le faire. Il faut le faire. Il faut le faire à n'importe quel coup, puis il faut le faire. Mais le problème, c'est que, tu sais, nous autres, les docs, avec les réseaux sociaux, on a vu Epic arriver, le DSM, aux États-Unis avant nous autres. Fait qu'on a vu comment ils ont fait ça.
1: C'est ça.
3: Puis là, on se compare. Puis là, on se dit, nous autres, là, tu sais, aux États-Unis, là, t'avais quelqu'un de Epic sur place. Okay? Dans tous les établissements pendant 6 mois. Puis t'avais,
1: pour répondre aux questions, prendre des notes.
3: En live, là, être là, pour réanimer là, les médecins là, qui saignaient des yeux. Là. Moi, ce que je veux dire, c'est qu'on ne peut pas dire qu'on va faire comme eux parce qu'on n'a pas les mêmes moyens qu'eux. Ça étant dit, ça veut-tu dire qu'il ne faut rien faire? Non, ça veut juste dire qu'il faut bâtir l'avion en plein vol, mais il faut avoir une vision et il faut le faire avec les besoins. Est-ce que les besoins, présentement, dans toutes les régions, c'est de tout faire ça en même temps ou est-ce qu'on est mieux de le séparer en petites bouchées, d'être pertinent, puis de voir
1: de
3: selon la capacité du milieu, tu sais?
2: Et de ne pas changer d'idée en cours de route, c'est ça qui coûte cher.
3: Mais ça,
2: c'est qu'on n'aura pas fait de consultation avant pour ce qu'on avait besoin.
3: Ça, si on a un Santé Québec qui dit, moi, peu importe le changement de gouvernement, voici mon plan de match pour les 20 prochaines années, voici le cartable, les trucs, c'est broché, c'est ça, 0,5 ans, c'est ça, 5-10 ans, c'est ça. Puis que.
1: Mais les besoins évoluent pendant 20
3: ben,
1: ans.
3: Ben c'est ça, mais au moins la ligne de conduite informatique, tu sais, je veux dire, la pandémie, là, c'est ça que ça nous a permis un petit peu. Moi, là, de parler à un patient au téléphone de son cholestérol, je pouvais pas faire ça avant. Il fallait que je le voie dans le blanc des yeux pour lui dire tes triglycérides sont un peu hautes, fais attention à la quantité d'œufs que tu manges. Ça, là, j'ai vécu ça, moi. À cette heure, on a certains suivis qui peuvent être faits de façon téléphonique. On s'est adapté, mais pour ça... je t'ai regardé puis je me suis dit...
1: 15 ans, à peu près, là, de comités de toutes sortes sur la télémédecine, à réfléchir aux balises, puis aux normes, tu sais, déontologiques, puis... En 3 jours de pandémie, le code RAMQ était créé. T'sais. Ça a pris c'est... 3 jours.
2: Ah. Oui, mais on avait un problème.
3: C'était les besoins de la base.
2: Ben voilà, on avait un problème, on l'a réglé ensemble.
3: Les enfants sont allés voir les parents, puis les parents ont dit « Oui, oui, inquiète-toi pas, je vais te régler ça. »
1: Puis au pire, tu sais, à la limite, là, l'avantage de l'avion en plein vol, là, c'est que ben, on se lance, puis on ajustera, parce qu'il faut se faire quand même confiance dans notre capacité d'ajustement.
3: Ça prend du leadership, ça prend des visionnaires.
1: Mais j'ai l'impression qu'on a toujours cette tentation d'aller vers une solution unique. T'sais, en santé, on l'a vu, mettons, Optilab.
3: Oui.
1: Hein? Optilab, c'est la solution unique. Le CRDS, pour les rendez-vous pour les... Là, je vais simplifier, là, mais quand on a un rendez-vous pour un spécialiste, on peut pas aller voir un spécialiste tout seul. Il faut être référé. Bon, ben ça, c'est un rendez-vous. Là, il y a une demande, une requête dans un système unique, le CRDS. À chaque fois, on a des espèces de systèmes uniques. Même la buanderie à Montréal, il y a la buanderie centrale de Montréal. Ça lave tous les draps de tous les hôpitaux.
2: Mais là,
1: à un moment donné, c'est pas nécessairement centralisé.
3: Mais c'est le processus, le problème.
2: Mais en campagne, là, cette année, là, il y a un nouveau mot qui est sorti.
1: Oui.
2: Le privé.
1: Puis,
2: là, c'est le privé.
3: Pendant deux secondes, j'étais comme, mon Dieu, va falloir que je dise, c'est pas nouveau. Ça.
1: Oui, c'est ça.
2: Non, mais c'est un nouveau. C'est un nouveau mot dans les discours de nos chefs en campagne, le privé.
1: Ce que ça veut dire, en fait, c'est d'autres solutions avec des entrepreneurs qui essayent des affaires.
2: Merci.
1: C'est
2: ça. Des entrepreneurs que ceux qui parlent du privé, ils connaissent.
1: Ah, mais pas nécessairement.
3: Mais c'est des
1: innovants.
3: Ce que ça veut dire, c'est
1: quelque chose.
3: Moi,
1: qui vont
3: ça
1: ne
3: me tente peut-être pas d'innover, puis je ne suis pas sûr que ça va marcher.
2: Fait que
3: je vais laisser la place à quelqu'un d'autre se casser le cou. S'il rayonne, il rayonne, puis je vais dire c'est moi qui l'ai laissé aller. Puis s'il se plante, ben il se plante.
1: C'est peut-être une technique de politicien, finalement.
3: Ben, je ne sais pas.
2: peut-être que vous seriez bonne.
1: Non,
3: moi, je suis frontale. Malheureusement, une tête de la vigne, ça dit ce que ça pense. C'est pas toujours bon politique.
1: Ah oui, ça, c'est vrai, ça. Je le sais. Mais en tout cas, on a eu tout un show. Alors, on a commencé par le communautaire, mais on a fini par la santé.
2: Ouais.
1: Mais plus large que ça, on est-tu capable d'avoir de la mémoire, de se souvenir et d'apprendre, puis de s'améliorer? Moi, je pense que oui, si on se parle, puis si on s'écoute aussi des fois.
3: Puis si on est impliqué.
2: Ça peut arriver que Rémi
1: Allez voter, là, finalement.
3: Allez voter!
2: Mais ça peut arriver que Rémi décide de rester à Rouen pour une autre semaine.
1: Ah, ça se peut. Ben, on espère qu'il va revenir parce qu'on s'ennuie de lui, là.
2: Oui.
1: Merci beaucoup. Et puis, évidemment, votre premier trio va vous revenir la semaine prochaine.

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1: Salut tout le monde, bienvenue sur les routes. Aujourd'hui, on est en 1973, semaine du 19 septembre. Des chansons qu'on a peut-être perdues de vue de Barry Blue, entre autres Dancing on a Saturday Night, David Bowie, Laughing Gnome. En France, Demis Roussos, Julien Clerc, Dalida. Au Québec, il y avait la maudite machine de Octobre, Gilles Valiquette, La vie en rose et Je suis cool. Remontée pour les Rolling Stones avec la chanson Angie. Et on commence avec Paul Simon et le Dixie Hummingbirds, Loves Me Like a Rock. Numéro 4, semaine du 19 septembre.

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2: Numéro 4, semaine du 19 septembre 1973.

Un chanteur, auteur, compositeur anglais, Barry Green. Il a tout simplement changé de couleur pour son nom de scène, Barry Blue. Quatrième place sur les charts britanniques avec son Dancing on Saturday Night. Et célébrons un autre samedi soir, cette fois-ci avec un autre chanteur britannique, Elton John. Au Billboard Hot 100, remonté de la 16e à la 12e place, Saturday Night, All Right for Fighting, Elton John. Remonté, semaine du 19 septembre 1973.

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1: Un groupe de musique pop américain qui a connu énormément de succès dans les années 70, avec Tony Orlando et les choristes de Dawn. Parmi leurs succès, Knock Three Times, Tie a Yellow Ribbon Around the Old Oak Tree, et en troisième place au Billboard Hot 100, Say, Has Anybody Seen My Sweet Gypsy Rose? Orlando and Dawn. Numéro 3, semaine du 19 septembre 1973.

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1: Durant la décennie 70, il a placé 19 chansons au top 40 des singles au Royaume-Uni, 16 albums au top 40 et 2 chansons numéro 1. De David Essex, on se souvient de Hold Me Close, Stardust et en troisième place sur les charts britanniques, Rock On, David Essex. Numéro 3, semaine du 19 septembre 1973.

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1: Au début de la décennie 70, Jeff Lynne et Roy Wood ont mis un terme à l'existence de leur groupe The Move pour se consacrer entièrement à leur nouveau projet Electric Light Orchestra. Wood abandonne l'orchestre pour former Wizard avec des musiciens de la région. Wizard se fait rapidement remarquer avec un premier single dans le top 10, Ballpark Incident. On suivi deux autres singles, See My Baby Jive et Angel's Fingers. Wizard, Angel's Fingers. Numéro 2, semaine du 19 septembre 1973.

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1: On est rendu presque à la fin des routes, au top palmarès, au numéro 1, une chanson écrite par des artistes country, Alexander Harvey et Larry Collins. Une chanson que Barbara Streisand a refusé de chanter, qui a ensuite été proposée à Bette Midler, mais la chanson est sortie deux jours auparavant avec une autre chanteuse, Hélène Reddy, au top palmarès, Delta Dawn. Numéro 1, semaine du 19 septembre 1973.

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1: Remontée, semaine du 19 septembre 1973. 14e place en France et remontée au Billboard Hot 100 de la 9e à la 5e place. Les Stones, Angie. Allez.

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1: N'ajustez pas votre appareil, comme je le dis toujours, à moins qu'il ne soit auditif. En plein dans les super samedis de CNV, puisque les samedis sont toujours super. À CNV Radio Numérique et à M940, c'est nous autres, ça. Comment allez-vous par un beau samedi 19 septembre, ensoleillé, 14 degrés sous le soleil, on pourrait même grimper à 16, qui sait, 17, 18, pourquoi pas, même que pour le reste, là, bon, à part que demain, il y aura des nuages pour un max de 16, le reste là, de la semaine, en fait, le début de la semaine prochaine, lundi, mardi, mercredi, jeudi, jusqu'à samedi, que du beau soleil avec des 16 degrés et peut-être même jusqu'à 21. Bonjour, bon samedi encore une fois, en direct du centre du Haut-Laval, où sont situés nos magnifiques studios. C'est toujours agréable parce qu'il y a toujours plein de monde là qui passe devant nous. On est dans une vitrine, en fait, dans un studio vitriné, ça se dit-tu? Vitriné, nous sommes sans vitrine, et les gens arrêtent, nous saluent, entrent, nous disent bonjour, nous reconnaissent. Quand je dis nous, je parle évidemment de toute l'équipe des samedis à Mario, en commençant par Hugo Veilleux, qui est là à la réalisation et à la recherche, qui est en studio, sans oublier la Jacinthe d'Amérique, qui est la grande directrice de la recherche. Que veux-tu, Hugo, hein? Faut laisser place à la jeunesse, évidemment. Alors, c'est toute l'équipe. Puis il y a derrière moi, évidemment, Nicolas Delaurier, qui est en studio. Lui est là pour me watcher, mesdames, messieurs. Il watch pas grand-chose. Il travaille sur un ordi. Il est en train de remonter le système là, de sa clique pour le gouvernement pour moins cher qu'un milliard. Nicolas, ça va te coûter moins cher qu'un milliard? Ça devrait. En bas de 100$, paraît-il, il va remonter le système au complet. Il est déjà 13h05. On a plein de monde aujourd'hui, c'est-à-dire Joël Denis, à qui je vais parler. Mon ami Joël, ma foi, une machine. Celui-là, hein, il est quand même avancé en âge et il continue de danser et de chanter. Il sera au CAFCONS ce soir en spectacle à 19h et demain 14h. On va lui parler à 13h30 dans moins de 30 minutes. 14h, l'ami Denis Coderre vient nous parler du syndrome du Titanic. C'est un livre qu'il a écrit, croyez-le ou non, très bien écrit d'ailleurs. J'ai eu l'occasion de le lire au grand complet, j'ai fait mes devoirs, j'ai quelques questions à lui poser. J'ai l'impression que sa marche de Compostelle l'a fait réfléchir. Je dis pas réfléchir parce que c'est un gars qui réfléchit beaucoup, mais s'auto-questionner, disons-le comme ça, introspection personnelle, et il en est venu à une analyse intéressante, une analogie entre ce qui est arrivé au Titanic et où s'en va la société, en particulier avec les personnes âgées, dont je suis, pas honte de le dire, là. Et à 15h, Jean Fontaine, en direct de la République dominicaine, via vidéo, via vidéoconférence, là. On va lui parler, il va nous faire sa petite chronique. C'est-tu moi ou je suis dans le sud, puis il fait beau? Quelque chose de même, je sais pas trop. Mon ami Éric Savage, président de la Fédération québécoise des déménageurs professionnels, soit la FQDP, sera en studio pour venir nous parler de cette fédération qui est là à l'année pour vous protéger, évidemment. Si vous déménagez, vous avez affaire à passer par là. La Fédération FEDER des déménageurs professionnels. Ça veut dire que c'est fini le niaisage, se faire déménager par des gnochons qui arrivent pas à vous déménager comme du monde, qui cassent vos meubles, qui les oublient dans la rue, puis qui exigent une pizza puis une caisse de 24 pour faire la job. Non, non, non. On est professionnel ou on ne fait pas partie de la fédération, point à la ligne. Et l'émission se terminera à 16h, mais juste avant, 15h30, on aura la capsule de mon ami Michel Lafrance, animateur, présentateur et humoriste. Il va nous parler des bouches-trous. Ça s'en va où, cette affaire-là? Je sais pas. Juste vous rappeler que c'est une émission présentée par chez Gérard Patates Frites. 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Voilà qui est dit. Déjà, 13h08, c'est parti. Juste vous rappeler le décès de Catherine Ringuère cette semaine. Une surprise. Souvent, ce sont des surprises, des décès, là, par les temps qui courent. Souvenez-vous de Marc Messier. Ça a été une surprise, ça a été violent. Y en a plein comme ça qui nous surprennent par leur mort. Elle a vécu une belle carrière. Elle est venue au Québec en 2003, la dernière fois au Festival d'été de Québec, en couple et en duo avec son compagnon de vie, Fred Chinchin. Fred, on l'appelait Fred, c'est Frédéric, qui lui est parti le 27 mars 2007 d'un cancer du foie. Elle, Catherine Ringuère, a 68 ans, un cancer foudroyant duquel il s'agit. On ne le sait pas trop. Est-ce que c'est vraiment important de le savoir? L'important, c'est qu'ils nous ont laissé une œuvre très intéressante. On ne peut pas oublier leur chanson. Et la vie et la mort, on n'y peut rien. On ne les choisit pas. On est prisonnier de l'univers, en fait. On est dans l'univers, poussière d'étoiles, et où qu'ils soient les deux, on pense à eux. En fait, il faut pas oublier que quand on meurt, selon moi, on va nulle part, on n'existe plus, on redevient de la poussière d'étoiles. C'est plus ceux qui restent, hein, qui ont la mémoire de ceux qui ont vécu ici-bas. Alors, on va penser à elle tout de suite en vous offrant, en ce début d'émission, des samedis à Mario. C'est comme ça! Bon samedi!

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1: Ouais, et bon samedi, encore une fois, on a une belle émission, je vous le rappelle, présentée par chez Gérard Patates Frites. On attend des invités aujourd'hui et je vous parle évidemment de Denis Coderre qui va venir faire son tour en studio. Ça, c'est toujours spectaculaire quand Denis arrive, lui, il prend de la place, puis il salue. Bonjour, il dit toujours, on va remonter ça, on va remonter ça, ces codes d'écoute-là. Fait rire parce que c'est vrai que ça monte tout le temps, chaque semaine d'ailleurs. Je vous en remercie. Savez-vous quoi? J'ai posté une photo de mémoire là, cette semaine. Je me souviens, puis quoi? Des 150 000 vues sur mon Facebook, je comprends plus. Comment ça fonctionne, là? En tout cas, c'est peut-être parce que les gens relaient la faute. Mais ma fille m'explique que c'est juste des vues. C'est bien correct. Mais 150 000 personnes qui ont vu ma photo sur Facebook, ça veut dire que vous êtes au moins minimum 150 000 à écouter les samedis à Mario. Et ça, c'est valorisant. Je vous en remercie. Je vous disais donc, Denis Coderre qui va arriver comme un cheveu sur la soupe. Lui, on l'attend pour 14 heures. Il est à la veille d'arriver. Il est 1h20. Il arrive toujours d'avance. J'aime bien ça. On va remonter ça, ces codes d'écoute-là. Puis, il finit toujours en disant, salut, je reviendrai la prochaine fois. Je me cherche des amis. Et pourtant, il y en a en masse des amis. J'ai lu le livre qu'il m'a envoyé. Qui parle du syndrome du Titanic, d'ailleurs, une belle analogie, là, son livre. C'est une dernière valse du Titanic, nos aînés prochains naufragés. C'est le titre. C'est une réflexion qu'il a fait probablement lorsqu'il a marché Compostelle. Il a réuni ses idées, puis il a mis ça dans un livre. C'est très bien écrit. J'ai hâte de lui en parler. Et comme autre invité, en studio, Éric Savage de la FQDP viendra faire son tour aujourd'hui. C'est passé de quoi à Saint-Tite aujourd'hui? Il y a eu un accident grave. Quelqu'un serait entré, une voiture bélier, c'est comme ça qu'on appelle ça, qui aurait blessé des gens. Pour le moment, on n'a pas de nouvelles à savoir est-ce qu'il y a des décès. On souhaite que non. Mais il y a du monde à Saint-Tite, s'il vous plaît, là. Hein, par une journée pareille, par un beau week-end comme ça, il y a tellement de monde qui sont là pour passer du bon temps, écouter de la bonne musique, t'sais, s'amuser carrément. Puis il y a un imbécile, fort probablement, là, je veux pas juger personne, je le connais pas, je connais pas les circonstances non plus, qui a blessé quelqu'un, plusieurs personnes. Puis il y a une histoire de seringue, Jacinthe me disait. Il y a une femme qui a été piquée par une seringue. Il y a toujours du monde là qui sont malfaisants volontairement. Ils font ça pour je sais pas quoi. C'est-tu des jeunes, c'est-tu des moins jeunes? On ne sait pas tant qu'on connaît pas la vérité, mais bon, faut toujours rester prudent. Ça me fait penser un peu à l'Halloween, tu sais, à l'époque où on trouvait des lames de rasoir dans des pommes. Pourquoi? Mais franchement, pourquoi? Tu sais, le malfaisant, c'est pas juste un malfaisant. Je crois que c'est pas un syndrome non plus. C'est un gène.

Alors, j'ai bien hâte de voir où est-ce qu'on va être rendu avec ça dans 20 ans et est-ce qu'elle va trouver chez les nouveau-nés un gène, le gène du criminel ou le gène de l'imbécile? Bon, peut-être que j'existerai plus, là, tu vas me dire. Il y a du monde qui sont capables de me dire ça, mais il faut bien en rire. Mais ça, tu sais, il paraît que c'est un gène. Je suis pas scientifique, mais je me suis renseigné comme vous. Ce serait un gène du meurtrier. Alors, il doit sûrement avoir le gène de l'imbécile quelque part. Aller piquer du monde dans une foule, pourquoi? Faire le drôle, faire le comique, lancer des élastiques. Moi, je lançais des élastiques à... On avait à l'école, je vous ramène très, très loin, là, en cinquième année, sixième année, la prof mettait de la musique, en studio, en classe. Elle avait un tourne-disque avec un bras, à l'époque, c'était des bras, puis sur lequel une aiguille glissait sur le disque lui-même, en caoutchouc là, ou en plastique. Elle mettait de la musique classique, tu comprends que... Dans les années 60, les jeunes de 7-8 ans, la musique classique, là, on voulait entendre d'autres choses. Fait que nous, on faisait des petites boules en papier avec une espèce d'élastique dans nos doigts comme une fronde. Puis, ptoum! On visait le bras. Ça faisait... Ta-ta-ta-ta-ta-ta-ta. Elle se retournait. Puis elle disait, « Monsieur Lirette, venez ici! » Parce qu'elle pensait que c'était moi. Mais elle portait des lunettes... de forme triangulaire. Alors, quand elle était de dos aux élèves, elle voyait dans le coin, en arrière d'elle. Si on ne savait pas, on j'imaginais. Alors, elle se retournait toujours, puis elle poignait toujours le petit tannant qui envoyait des... C'était probablement moi, parce que moi, il me laissait pas assis en arrière. J'étais dissipé. Alors, il me mettait en avant pour probablement mieux me surveiller. Mais bon, c'est un petit mauvais coup. Envoyer des petits papiers sur un bras de pick-up. On est loin de la piqûre dans le monde, là, à Saint-Tite, franchement. Alors, aussitôt qu'on a des nouvelles de ça, on va vous en parler en espérant, évidemment, que on trouve le coupable. Je pense qu'il y a-t-il quelqu'un qui a été arrêté à Québec? Je pense que oui, hein? Alors, on va le questionner adéquatement, puis on va le juger selon, hein? Seigneur de la vie, pourquoi tu fais ça, le cave, aller rentrer dans le monde? Il s'est peut-être chicané, puis il était pas content de leur réponse, puis il est rentré dans le monde. Ben voyons donc, c'est plein de niaiseries comme ça sur TikTok. Il y a du monde malfaisant. Mais il y a du monde qui sont gentils, par exemple, Mario à radio. C'est gentil, on vous joue de la belle musique, comme celle-là.

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1: 13h33, je vous disais tantôt que Denis Coderre était attendu à 2h. Il est arrivé, il est déjà là.
2: Moi, je t'écoute.
1: Il prend de la place. T'en viens-tu remonter les codes d'écoute un peu, Denis?
2: Ça arrête pas de bien aller. C'est fulgurant.
1: Tu sais que j'ai un vieux chum qui est en ligne, qui attend qu'on lui dise bonjour, et je pense que tu connais bien.
2: C'est pas un vieux chum, mais c'est un chum.
1: C'est un chum, c'est Joël Denis. Hey, Joe!
3: Hey, le duo infernal, là!
1: 90 ans le 11 octobre?
3: Ben, je sais pas, monsieur. Je commence à faire de l'Alzheimer pour mon âge.
1: Tabaslac, t'arrêtes pas. Une vraie machine.
2: Ça va bien.
1: T'es en spectacle ce soir au CAFCONS, puis demain...
3: Hey, permets-moi de faire une parenthèse pour dire bonjour à Denis.
2: Ben,
3: bonjour,
2: justement. Denis. Allô, Joël. On s'est vu la semaine passée.
3: Ben oui. Oui, t'as bien raison, mon jeune Mario. Ouais, un spectacle ce soir au CAFCON.
1: Ben oui.
3: Je vous invite d'ailleurs.
1: Ben oui,
3: j'ai des billets pour vous autres.
1: T'es gentil. Dis-moi donc quel genre de spectacle tu présentes.
2: C'est du burlesque.
3: On fait de la chanson. Ça s'appelle Hier à aujourd'hui. C'est un genre de show hybride. Parce qu'on fait un retour sur jeunesse un petit peu. On flotte avec jeunesse. On raconte avec la danse, des numéros de comédie. L'entertainer, le fantaisiste, le divertisseur, il n'en reste pas beaucoup au Québec. Je suis le dernier des Mohicans.
1: Absolument.
3: Alors, c'est un show très fun. Il y a beaucoup d'émotions. On se raconte, on pleure, on braille, on rit. Un beau trip de 2 heures.
1: Mais tu l'as dit, c'est un voyage dans le temps qui est très à la mode. J'avais la semaine passée comme invité un petit gars que tu dois connaître très bien, Jean-Pierre Lalonde, qui est le fils...
3: Ah ben, mon Dieu, avec lui à Saint-Ours, c'est ça. Ils ont fait un petit musée pour Pierre à Saint-Ours cet été. J'étais là, j'ai rencontré sa femme à Pierre et puis son fils Jean-Pierre. On s'était promis de jouer au golf ensemble, un charmant bonhomme.
1: Ah oui.
3: Écoute,
1: j'y parlais la semaine passée, il a la même voix, les mêmes intonations que Pierre. Pas compliqué? Je pensais que je parlais à Pierre là-dedans. Chagalag. Ah oui, donc.
3: Ah oui, puis il m'a fait un petit bout de chanson, puis il chante comme son père.
1: Ouais, puis là, ils vont faire une tournée avec Michael Rancourt. Là, ils font revivre les trois L, Lalonde, Lautrec, Louvain. Ben oui. Alors, c'est très à la mode. La jeunesse d'aujourd'hui reste la jeunesse d'aujourd'hui.
3: Ouais, mais je veux dire, on l'a tellement produit souvent, jeunesse. Disons que c'est comme les tannants, ça. On en a fait beaucoup, aujourd'hui, on en parle un peu. Mais jeunesse, c'est devenu une émission culte, hein.
1: Absolument. Est-ce que pendant ton spectacle doit durer 1h30 certain minimum, est-ce que tu fais plusieurs chansons, de nouvelles chansons ou que des chansons d'époque?
3: Non, comme je te disais tantôt, c'est un show hybride. J'ouvre avec une chanson qui s'appelle « Tant que vous serez là », qui a été écrite par mon producteur. Je fais la chanson de John Lennon que j'ai fait à Zénith, Imagine, en français. J'y tiens, hein. Pour moi, de parler en français, je ne chante jamais en anglais. C'est sacré pour moi. Je suis toujours malheureux que dans beaucoup de spectacles, à la télévision comme au cabaret, on chante en anglais souvent.
1: Ouais.
3: Je pense qu'on devrait contrôler ça.
1: C'est devenu du franglais, mon Joe.
3: T'as tout compris.
1: Ouais. Mais bon... On est présentement dans une époque où on ressort le souvenir de Pauline Julien, là, qui est sur
3: Facebook. Ah oui, la belle Pauline que j'ai eu le plaisir de connaître, je l'adorais. Ah oui, on va revivre une belle époque avec elle, et pourquoi pas lui rendre hommage.
1: Absolument. Et en même temps, ben toi, t'es là parce que t'es une légende vivante, Joël Denis.
2: Ouais, Joël, Mario veut savoir comment qu'on fait pour avoir des billets si on veut y aller à soir.
1: Il m'a dit qu'on l'avait.
2: Je parle pas de toi, je parle du peuple.
3: Denis,
2: oui.
3: Je te donne deux billets.
1: Bon. Tu t'es encore
2: c'est gratis. Un gars facile. C'est mon imitation de Mario Lirette.
3: Alors, il va voir. Si tu veux venir, Mario, il va voir. Dites-le moi, je vais mettre ça à votre nom. Là.
1: Non, mais c'est pas ça l'idée. Je veux savoir comment les gens peuvent y aller. C'est au CAFCON, ça, c'est au Château Champlain.
3: Qui se présente à l'hôtel, parce que c'est les gens de ma génération, là. C'est compliqué, puis moi, c'est ça compliqué.
1: C'est vrai.
3: D'acheter en ligne. Alors, ça nous enlève une clientèle. Plus le chose de cyclisme, tout est bloqué à Montréal.
2: Ouais.
3: On l'a dans le baba. C'est épouvantable. Comment tu veux? On a de la misère à avoir du monde, pas en plus.
1: C'est parce qu'on n'a pas un bon maire à Montréal. C'est ça le problème.
3: En Coderre, il nous manque beaucoup.
1: En Coderre, moi, je te dis, là. J'aurais voté pour lui si j'avais pas été de Longueuil à l'époque. Mais
2: bon.
1: C'est une autre histoire.
3: Hey, Denis, en tout cas, Denis Coderre, je te mets des pieds à ton nom.
2: Bon.
1: Ça y est, une autre sortie.
2: J'ai pas d'amis, je
3: vais me Mario, ça vient d'attendre, Mario, présente-toi, on va te prendre de pour toi.
1: Non, non, ben moi, j'habite dans le Nord, Joe. Je veux pas rentrer tard le soir, là, à Noirceur. Je conduis plus à Noirceur. puis je conduis...
2: Il conduit plus, point.
1: Je conduis plus à jeun, moi, là, c'est fini, je conduis plus à jeun, là. Hey Joe, tu vas avoir 90 le 11 et je vais avoir 75 le 13.
3: T'es bien jeune, toi.
1: Ben oui, t'es un petit jeune. Qu'est-ce que tu veux? Ah, puis Coderre, 62.
2: Coderre, 63.
1: C'est lui le jeune dans la gang.
2: Bon, non, non, c'est Hugo.
3: Le bébé de la gang.
1: C'est le bébé. Le bébé bourru.
2: Qui écoutait les tannants.
1: Oui, les tannants. Hey, Joe, je te souhaite une belle soirée au CAFCONS avec ton spectacle. Je suis content que tu sois encore là. Les gens t'adorent. Ton public te suit encore. Je trouve ça formidable. Et comme tu le dis, tu es le survivant, en fait, le dernier des Mohicans. Il y en a plus comme toi qui chantent encore puis qui nous font revivre cette époque, ma foi, qui nous a fait grandir les uns les autres. Bravo, puis longue vie. J'espère que tu vas continuer longtemps puis tu vas faire une tournée avec ton show.
2: Et salutations à ton producteur, Yannick Degg. Saluera Yannick.
3: Hein?
2: Saluera Yannick.
3: Ah ben oui.
2: Ton producteur.
3: Salut les gars, prenez soin de vous autres, là.
1: OK, mon Joël Denis, merci beaucoup. Joël Denis, seigneur de la vie, une machine.
2: Oui, ça va plus qu'un somme, là.
1: Ben, j'espère qu'il va se reposer un peu, pauvre lui, là. Il donne un show à soir.
2: Oui.
1: Les amis, vous l'avez entendu, là. C'est vrai, il a raison quand il dit.
2: Ah non, il y a de la drive.
1: Le public, là, de cet âge-là, c'est difficile de réserver en ligne, aller sur Internet. Tu sais, les Internet, on connaît pas ça, nous autres. Alors, il faut se rendre. C'est au Château Champlain, de Cafcon.
2: T'as connu le fax, hein, ça.
1: Moi, j'ai connu.
2: T'as connu le téléphone à
1: boulettes. Les pigeons.
2: Les tam-tam, puis les chauds de boucan.
1: Les chauds de boucan, les pigeons, puis les tam-tam, c'est dans mon temps, ça. Alors, rendez-vous au CAFCONS, qui est un beau théâtre, qui vient d'être rénové, d'ailleurs, l'année passée.
2: Je suis allé, c'était le lancement du livre de Serge Savard.
1: On va en parler de ton livre, d'ailleurs, toi. Tu m'as envoyé ton livre, je l'ai tout lu.
2: En passant pour Saint-Tite, le véhicule, il a percuté 6 piétons.
1: Oui, est-ce qu'il y a des décès dans ça? On ne sait pas encore.
2: On ne sait pas encore.
1: Il a été arrêté, le connard, j'ai j'imagine. Il paraît que oui.
2: Les gènes de con.
1: Ben c'est ça, hein, tu l'as entendu probablement que ça va arriver un jour avec l'intelligence artificielle.
2: T'as 150 000 vues pour ta photo, mais je t'écoute à radio.
1: Ben, au moins, t'as 150 000 amis, t'en as pas, David, tu
2: c'est
1: dis.
2: C'est ça, j'en ai pas, moi. Moi, j'ai des connaissances.
1: Voilà, après la pause, ben pas une pause, mais après la musique qu'on va jouer, ben Denis Coderre est arrivé, qu'est-ce que tu veux? On va. Ça va, Pierre? As-tu besoin de la FQDP pour t'aider à déménager?
2: Non, c'est un Gérard Patate, ça.
1: En Gérard Patate, on va y offrir une patate.
2: Une patate, il va te
1: faire. Alors, Joël Denis était présenté par FQDP, Fédération québécoise des déménageurs professionnels.
2: On salue Jacinthe.
1: Il s'en vient.
2: On salue Jacinthe.
1: Mais pourquoi? Jacinthe, elle travaille à la recherche.
2: Parce qu'on dit comment hey,
1: toi, là, avec ma blonde.
2: T'es jaloux, hein?
1: T'as rien qu'à l'appeler direct. Arrête de poser.
2: Ben, j'attends ton numéro, Chris.

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1: 14h47 minutes, vous le savez, mon invité Denis Coderre est là et il prend la place qui lui revient.
2: C'est-à-dire à 3h moins 4.
1: C'est-à-dire,
2: j'ai dit 14h47.
1: J'ai dit, excuse-moi, il est 13h.
2: Je sais que le temps passe vite avec moi, là.
1: 13h48, je vous demande pardon, mais c'est vrai que moi, j'ai un problème avec l'heure depuis toujours, hein?
2: Oui.
1: Moi, c'est des détails, ça.
2: Tu veux en parler, non?
1: Non, mais c'est des détails.
2: Juste ça, c'est
1: compostel. Moi, l'heure, la date, là, c'est oublie ça. Moi, c'est quelle planète qu'on est. Point final.
2: Bon.
1: Déjà. Denis, d'abord et avant tout...
2: C'est pour ça que j'ai pas le numéro de Jacinthe.
1: Tu vas l'avoir, ce sera pas long. J'ai une brique dans les mains que tu m'as fait parvenir. Ouais. C'est un cartable. Est-ce que ça va être publié comme ça ou
2: ben, c'est-à-dire,
1: ça va être édité?
2: Ce que j'ai voulu faire, c'est qu'on est rendu au niveau de la maison d'édition, mais j'ai fait un travail d'édition quelque part. Parce que là-dedans, tu as les photos, tu as les images, tu as les titres, tu as tout. T'as le quatrième de lecture, puis t'as l'endo, puis...
1: Il y a beaucoup de travail.
2: Tout est là-dedans.
1: Beaucoup de travail, beaucoup de recherche.
2: Oui.
1: Le titre, c'est... Moi, je comprenais pas. Tu m'en avais parlé. Ouais. Je comprenais pas de quoi tu parlais. Une dernière valse du Titanic et sous-titré « Nos aînés, prochains naufragés ». Ça fait peur, mais à quelque part, c'est une pas une allégorie, mais c'est vrai que c'est ça.
2: C'est un syndrome. C'est que quand
1: le syndrome du Titanic...
2: En fait, ce livre-là, il y a trois étapes. Je voulais, dans un premier temps, que ce soit personnel. Donc, le premier chapitre, parce que sinon, c'est pas un livre sur le Titanic. C'est de se servir du Titanic pour faire une évaluation de ce qu'on voit aujourd'hui, parce que dans le fond, la vie est un éternel recommencement. Alors, j'ai voulu commencer par une introspection. Alors, tiens, on se demande, ça a donné quoi Compostelle à part perdre 20 livres? Ben, sais-tu quoi? C'est sûr que quand t'es là-bas, le problème, c'est tu veux réussir ta première étape, puis ta deuxième, ta troisième. Mais avec le temps, c'est que tu as tellement fait une introspection, puis les silences, t'es rempli, que finalement, j'ai eu un flash, puis moi, comme vous le savez, je travaille pour les résidences Soleil, et puis j'ai toujours été
1: Tu les cites deux ou trois fois.
2: Écoute, moi, Savoie, c'est un modèle.
1: Mais pas que, là. Oui, ah, puis t'as parfaitement raison. Oui, parce que je connais très bien la famille, là. Et puis, M. Savoie et toute sa famille sont impliqués.
2: Puis on se rappelle que M. Savoie a commencé sa business en logeant ses parents.
1: À Boucherville.
2: Hein? C'est pas rien, là.
1: Oui,
2: alors, avec ça, moi, ça m'a inspiré. Et puis, comme député, puis comme maire, j'ai toujours travaillé avec les aînés. Je veux dire, à Montréal-Nord, comme député pendant 16 ans, j'avais plus de 20 000 personnes âgées de 65 ans et plus. Fait que j'en avais du grand-père puis de la grand-mère.
1: Mais on voit que ça t'inquiète beaucoup, là.
2: Oui, avec raison.
1: C'est bizarre à dire, là, l'avenir des vieux, là, mais moi, j'ai appelé ça, parce que j'ai pris des notes, là, je trouve ça intéressant, une métaphore titano-sociale.
2: C'est beau.
1: T'es bien, hein? Non, mais j'essaie d'être aussi brillant que toi.
2: Oui.
1: Parce que c'est écrit brillamment.
2: Ça s'en vient.
1: C'est sérieux.
2: Oui.
1: C'est des mots pesés, réfléchis, recherchés. Et on voit que tu as fait évidemment des recherches, puis tu le démontres dans le livre parce que tu donnes les preuves où tu as pris tes recherches. Tous les rapports qui ont été faits sur le naufrage, qu'ils soient anglais ou américains, il y en a eu deux.
2: Ce qui devient intéressant, c'est que l'année prochaine, en 2027, c'est le 115e anniversaire du naufrage. Alors, sur le plan marketing, c'est un incitatif extraordinaire. Et puis, ce qui est le fun là-dessus, c'est que le Titanic a une culture anglo-saxonne. Alors, ça veut dire que tout le monde, pour les 50 ans et plus, a quelque chose à dire sur le Titanic. C'est comme le 11 septembre, le 9-11. Ouais. Alors, écoute, moi, ce que j'ai voulu faire, puis j'ai parlé à des psychologues...
1: C'est un plaidoyer pour le bel âge.
2: Exactement. C'est exactement ça. Puis je me dis, maintenant que j'ai votre attention, on va parler de ce qu'on devrait faire. Mais moi, je voulais pas juste qu'on se plaigne. Je voulais qu'on trouve des parallèles puis des solutions.
1: Le timonier.
2: Voilà.
1: Mais toi, tu es le timonier.
2: On n'est pas le Titanic, on est la vigile pour s'assurer qu'on rentrera pas dans l'iceberg.
1: Tu ne te vois pas comme le capitaine, mais comme le timonier dans ce livre-là.
2: Sais-tu, l'autre
1: élément... Le lanceur d'alerte.
2: Voilà. Puis l'autre élément qui m'a frappé le plus, la pandémie, là. Il y a eu 5300 morts, dont 75% de 75 ans et plus. Puis il y a jamais eu de problème, on a banalisé ça, puis c'est comme si le monde était mort pour rien, là. Puis il y a eu combien de cas de solitude, de suicide, etc. Alors, moi, je me dis, regardez, là, à l'époque du Titanic, on avait trois classes, même le bateau, là, on a trois classes, et puis on traitait les gens de sous-classe comme des moins que rien.
1: T'as même des photos des salles à dîner avec les menus, là.
2: Même affaire. Alors, moi, c'est pour ça que je voulais faire un travail de recherche, parce que j'aime l'histoire, mais en même temps, je voulais... Tu sais, tu parles de l'allégorie du Titanic, mais de plus en plus, je me rends compte que c'est aussi l'ode au miroir, parce que le miroir reflète. Alors, ce qui reflétait à l'époque... Quand on se regarde dans le miroir aujourd'hui, qu'est-ce qu'on voit? On voit des personnes qui s'occupent de moins en moins de leurs parents.
1: On est dans le déni.
2: Exactement.
1: J'ai une belle phrase que j'ai notée. Le déni n'est pas l'ignorance, c'est la lucidité assassinée.
2: Voilà. Voilà.
1: Il y a des belles phrases, c'est plein de belles phrases intelligentes. Bravo. Je suis pas surpris, là, de ta part.
2: Ce livre-là, je l'ai réécrit cette fois, puis on m'a donné d'autres idées pour en rajouter. Il dit, Denis, c'est parfait de parler des aînés, mais qu'est-ce que tu penses que dans le fond, la première étape, puis tu le dis toi-même, c'est que on a l'impression que c'est une évaluation de la société québécoise actuelle.
1: Oui.
2: Pas juste au niveau des aînés. Alors, peut-être on va...
1: Mais on peut parler du Canada entier, le baby boom, là, c'est en Amérique.
2: Oui.
1: Il y a de très belles choses là-dedans, là. C'est, bon, je l'ai dit, c'est une métaphore, mais le Titanic devient le symbole du refus collectif d'accepter la réalité qui dérange.
2: Et quand on regarde le film, on se rend compte, autant celui de 1958, A Night to Remember, qui est probablement le plus proche de la réalité, que celui de James Cameron, ils ont joué de la musique jusqu'à la fin. Ils coulaient, puis ils jouaient de la musique. Alors, la dernière tune, c'était Songe d'automne de Alexander Joyce. Et la vraie dernière, là, c'est Près de Dieu.
1: Plus près de toi,
2: plus
1: mon
2: près
1: Dieu.
2: Près de toi, mon Dieu. Alors,
1: faut pas attendre d'avoir de l'eau jusqu'aux chevilles, tu dis,
2: faut
1: avant
2: pas attendre
1: de se
2: les tunes, là. Puis en plus, il manquait de bateaux, tout ça. Ce que je voulais, pour la raison pourquoi que c'était historique, je voulais te démontrer, puis c'est romancé aussi, là, j'en mets un peu plus, là. Mais ce que je voulais, c'est que les gens identifient aujourd'hui les parallèles par rapport au passé, puis que dans le fond, si on fait rien, on fonce directement dans l'iceberg.
1: Est-ce que c'est la pandémie qui nous aurait réveillés à ce sujet?
2: C'est un incitatif, mais ça nous a pas réveillés. Puis c'est pour ça que moi, ça m'a réveillé. Puis c'est pour ça que j'ai fait un parallèle entre le Titanic puis les aînés. Puis je me dis, regardez, là, regardez ce qui s'est passé, comment on n'est pas prêt. Puis comment que, tu sais, à l'époque, avant la Révolution tranquille, puis je dis pas qu'il faut revenir à ça, mais les parents restaient chez leurs enfants.
1: Oui.
2: Et écoute,
1: regarde le temps d'une paix, là.
2: Exactement.
1: Ma mère Bouchard, c'est ça. À prendre la place.
2: Puis moi, je dis, écoute, avoir de l'expérience, c'est pas des couches jetables ou un yoga pour ces dates, là. À un moment donné, le wake up, là, veut dire, je veux bien croire que tu veux te brûler toi-même sur le rond du poil, là, mais si on est capable de travailler en termes de prévention, je pense qu'on peut aller loin.
1: Quand est-ce que c'est publié?
2: Ben, moi, je vais le publier en 2027, puis je vais le, écoute.
1: T'es le gars parfait. Tu le dis en préface. Tu es l'homme qui a vécu, qui a vu, qui était maire de Montréal,
2: voilà,
1: à l'époque. Et donc, à 62 ans, même âge que le capitaine Smith.
2: C'est ça qui m'a fait cliquer.
1: Est-ce que c'est en marchant Compostelle que t'as pensé à
2: ça? Puis à un moment donné, je regardais le Titanic, puis on n'a jamais fait l'histoire du Titanic avec les yeux du capitaine. Le capitaine a 62 ans, puis ce qu'on doit savoir, c'est que le capitaine s'était fait dire que la traversée, il faisait traverser jusqu'à New York, puis à partir de New York, c'était fini.
1: Il y avait le cancer du foie.
2: Ça, c'est mon invention. Mais je voulais en mettre
1: son
2: plus
1: fils.
2: Que son fils aussi. Mais il y a des, qu'on appelle des Easter eggs là-dedans. Il y a des flashs que j'expliquerai dans des futures entrevues.
1: Parce que tu parles
2: il y a un peu de personnel là-dedans.
1: Tu parles de son fils. On sait qu'à la fin, là, tu dis à tes enfants, à toi,
2: N'ayez
1: jamais peur de reconnaître vos erreurs. Tu parles évidemment à tes enfants Geneviève et Alexandre et à tes petits-enfants Michael et Nico que tu salues dans le film,
2: voilà,
1: dans le livre. C'est très intéressant.
2: Mais c'est intéressant que tu dises ça parce que j'ai écrit ce livre-là comme si on pouvait faire une télésérie. Chaque chapitre peut devenir un épisode.
1: Oui.
2: Puis j'ai commencé avec le chapitre 1, c'est Compostelle, mais moi j'aime beaucoup le cinéma, fait que c'est un peu un flashback. Puis dans le cinéma, justement, le dernier James Bond, quand il meurt, il y a M qui lit un paragraphe qui dit « On a du temps, c'est à nous de choisir s'il faut vivre ou exister. » Alors, moi, c'est ça que je dis, faut qu'on le vive pleinement.
1: Tu as choisi Herbert Léonard comme musique, pourquoi?
2: Pour le plaisir. Ben un, je pense à ma copine qui nous écoute présentement, Mélanie, et puis qui est infirmière, qui fait un travail extraordinaire.
1: Qui était folle d'Herbert, j'imagine, parce que lui,
2: c'est peut-être moi qui est folle
1: d'Herbert. Il poignait, ouais, c'est ça.
2: Mais c'est pas juste pour le plaisir.
1: Non, mais toi, Toi, t'es un grand lover, on le sait. Mais Herbert Léonard, il pognait avec les femmes, tu sais.
2: Oui. Au Québec, pas en France.
1: Quand tu pognes plus que Mario Lirette, t'es fort.
2: Ben,
1: non, non, mais moi, j'étais un sexe symbole.
2: Oui, mais lui, il est agent.
1: Ouais, c'est ça, la patate. On va l'écouter, puis on va revenir avec ma recommandation principale sur le livre.
2: Ah oui?
1: J'en ai une.
2: OK.
1: Et trouve pas un défaut. Une recommandation.
2: Ben, merci. Puis si tu veux remonter tes codes d'écoute, puis on parlera d'élection, ça va me faire plaisir.
1: Avec plaisir.
2: Parce que...

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1: 14h03, mon invité Denis Coderre en studio, mesdames, messieurs, qui vient nous présenter en primeur, d'ailleurs, son livre « Une dernière valse » du Titanic. C'est pas ton premier, j'ai lu...
2: C'est mon deuxième.
1: Ton deuxième là-dedans.
2: Mais c'est mon premier romancé, c'est un essai romancé narratif de société.
1: Tu veux faire une série avec ça?
2: C'est-à-dire que, honnêtement, c'est un style qui pourrait permettre de prendre n'importe quelle histoire qui... On sait de l'histoire pour expliquer un phénomène, pour s'assurer que ça se répète pas.
1: Mais la toile de fond de Titanic, tu trouves pas que ça a été utilisé beaucoup?
2: Oui, sauf que il coule à la fin. Là. Mais sauf que la façon dont je...
1: Toi, tu parles de la société là-dedans.
2: Oui, mais ce livre-là est fait avec les yeux du capitaine aussi. Donc, c'est une nouvelle approche. Je l'ai romancé. On se souvient que dans le film de James Cameron, t'avais Kathy Bates qui faisait Molly Brown, mais moi, ça s'appelle Bridget Langford parce que j'ai pris une femme que j'ai créée qui interprète toute la conscience sociale de l'époque. Il faut se rappeler que c'est dans le temps du roi Édouard, et puis au début du 20e siècle, la mer, c'est important pour l'Angleterre. Alors, j'ai mis un cancer au capitaine pour qu'il ait le choix, puis il reste 6 mois à vivre. Là. Ça veut dire que même la traversée, c'est juste parce que ça prend quelques jours, et puis il est en fin de sa vie. C'était pour dire, écoute, est-ce que je dois m'occuper de ce qui me reste des miens ou bien j'ai le sens de l'honneur? Puis c'est là qu'il écrit qu'il veut mourir debout.
1: Ben, comme un capitaine doit mourir, d'ailleurs, avec son navire.
2: C'est clair.
1: Mais il était poussé dans le derrière par la compagnie qui voulait battre un record.
2: C'est sûr.
1: Alors, les avertissements d'iceberg qui avaient été signalés, il en a fait fi. Le feu qu'il avait pris dans les soutes avant de partir au charbon avait fragilisé la coque.
2: Plus que ça.
1: Et personne n'en parle.
2: Il y avait eu un accident.
1: T'en parles pas beaucoup là-dedans.
2: Non. Mais c'est parce que je voulais pas répéter tout, mais j'ai une série d'annexes où on se pose des questions. Qu'est-ce qui est arrivé avant, pendant et après? J'ai même trouvé l'arrière-oncle de John Molson.
1: Oui.
2: Harry Markland Molson.
1: Il était
2: sur le bateau. C'était l'ancien maire de Dorval. Il est mort à 55 ans de froid sur le Titanic. Puis sa plaque était au cimetière Côte-des-Neiges.
1: T'as fait beaucoup de recherches. Si j'ai une recommandation, parce que ça s'adresse quand même à un public qui a connu l'histoire.
2: Pour toi?
1: Moi, j'ai 75 ans bientôt. Je veux juste te dire de l'imprimer plus gros.
2: Oui.
1: C'est niaiseux, là.
2: Non, non.
1: Ça arrache les yeux, tu sais. Moi, je porte des lunettes depuis toujours, mais ça arrache les yeux. Il a fallu que je me concentre. Je l'ai lu. J'ai terminé ce matin, d'ailleurs. Je te remercie de me l'avoir envoyé.
2: C'était pas endormi.
1: Maintenant, j'ai pas tout fini parce que les notes à la fin, je les ai pas toutes lues.
2: Ouais.
1: Est-ce que tu peux me rembourser ce qui reste du...
2: Ça t'a pas coûté cher.
1: Tu sais, c'est comme
2: ramener
1: ses bouteilles vides, tu sais. Tu veux faire une tournée avec ça, tu dis?
2: Je vais faire une tournée. Déjà, je vais faire plusieurs centres de... Pour les personnes âgées, on peut rencontrer tout le monde. C'est sûr que je vais faire le tour des radios et tout ça. Puis, mais c'est un dossier de l'heure parce que moi, à un moment donné, vous allez voir, je demande une chose notamment, c'est qu'on crée une commission royale d'enquête sur les aînés. Ça s'est fait en Australie.
1: Oui.
2: Et puis depuis la pandémie, il se passe rien. Il y a eu qu'à la part, là. Mais c'est comme n'importe quel rapport. Ça fait burp, il n'y a rien.
1: Ça en est un rapport, ça.
2: Ben ça, c'est, je dirais que c'est un travail qui couvre tout. Donc,
1: t'as pas peur que ce soit tabletté?
2: Non, parce que j'ai une grande gueule.
1: Ça, c'est vrai. Tu le dis au début du livre, t'es le gars parfait pour vendre ta salade.
2: Oui. Puis écoute, moi, j'y crois, puis je trouve qu'on néglige tellement nos aînés que, et puis on n'a pas le choix, les amis, tout le monde va y arriver. Et puis, avec l'espérance de vie, vous avez vu la grosse nouvelle de 2 semaines, c'est que là, ils ont découvert qu'il y a plus de couches pour adultes que pour jeunes.
1: Oui, j'ai vu ça.
2: Puis avec l'expérience de vie, vous souvenez quand on a eu tout le débat sur les pensions, hein, puis qu'il y avait un déficit actuariel à Montréal de 800 millions de dollars, que si on faisait pas une réforme des pensions, il n'y en aurait plus de pensions, puis il reste encore 50% des Québécois qui ont ce genre de pension-là. Les autres sont laissés à eux-mêmes, là. Alors, qu'est-ce que vous voulez comme société? On s'en va vers la mur.
1: Alors, Denis Coderre, lanceur d'alerte. Après avoir été ministre, maire de Montréal, tu es devenu lanceur d'alerte.
2: Ben, écoute, à un moment donné, je pense que l'expérience, ça s'acquiert, ça veut dire quelque chose.
1: Puis on voit, parce que tu es porte-parole des maisons, des résidences soleil, on voit que tu as à cœur les plus vieux, c'est-à-dire les gens de mon âge, les bébés
2: boomers. Les gens d'expérience, les bébés boomers. Tout à fait, tout à fait.
1: Au lieu de les mettre de côté, on devrait peut-être les écouter. Écoute, on a mis quelqu'un au monde, on devrait peut-être l'écouter.
2: C'est bonne toune, ça. Puis moi, je vais te dire, j'ai eu des parents extraordinaires, encore ma mère qui est vivante, 88 ans, et puis ils m'ont donné ces valeurs-là de solidarité, et puis je trouve qu'on se laisse aller envers les aînés. On les laisse tomber.
1: Je te dis bravo.
2: Merci.
1: C'est bien écrit. Je suis fier de toi.
2: Merci.
1: Je suis pas surpris. Je suis convaincu que les gens vont le lire avec passion.
2: J'ai tout donné là-dedans.
1: Mais en tout cas, il faut que ça serve à quelque chose.
2: Oui.
1: C'est pas juste un rapport qu'on va mettre sur une tablette. Ça va devenir un livre édité bientôt. Mmh. Peut-être une série télévisée, un podcast. En tout cas, ça va amener la discussion.
2: Et je veux remercier Sœur Angèle, Alain Zouvi et puis Sam Watts des Missions Bon Accueil qui ont créé des préfaces et des postfaces qui entérinent. J'ai même Yvon Deschamps qui appuie parce que, rappelle-toi...
1: T'en parles pas d'Yvon dans le livre?
2: Il y a un sommaire d'exécutif que t'as là-dedans, sinon je t'en enverrai. Mais Yvon appuie le livre parce que dans les années 2000, il était le porte-parole contre la maltraitance des aînés.
1: Oui.
2: Et puis, évidemment, autant lui et Judy, c'est des bons amis. Et puis,
1: c'est des gens formidables de toute façon. Oui. Une dernière valse du Titanic, nos aînés prochains naufragés. C'est de vous pis c'est de moi qu'on parle, monsieur, madame, qui sont là.
2: Ils sont bien plus jeunes, arrête.
1: Denis Coderre, merci beaucoup de ta visite. Maintenant, t'as des nouveaux amis.
2: Lâche pas.
1: Grâce au samedi à Mario. T'en as pas d'amis?
2: J'ai pas d'amis.
1: Là, t'en as.
2: Mais là, en plus, t'as des codes d'écoute.
1: Là, t'as au moins 150 000 personnes qui nous écoutent. Et nous, regarde, n'ajustez pas votre appareil.
2: C'est une vraie photo, c'est l'intelligence artificielle.
1: C'est bel et bien Denis Coderre. L'intelligence artificielle, c'est toi.
2: Oui, non. Moi, je suis l'intelligence, toi, tu es
1: l'artificielle. Moi, je suis l'artificielle. On écoute quoi en terminant? Supertramp?
2: Supertramp. Like The Long Way Home.
1: Dans les samedis à Mario. Merci, Denis Coderre.
2: Ça, c'est ma tune.
1: Garde-la.
2: Je te passe.

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1: 14h18 minutes, je peux pas
2: le laisser. Ça que je reste.
1: Je peux pas le laisser partir.
2: Sans parler de politique.
1: Faut parler de politique. Ben oui. Parle-moi de la campagne. As-tu regardé les débats?
2: Dans la catégorie.
1: Madame Fréchette.
2: Ah, je sais que c'est plate, là, oui.
1: Mais non, moi j'aimais ça. Arrête.
2: Arrête, mais non.
1: Ben non, mais c'est vrai que Mme Fréchette s'est faite bombarder.
2: On va vous dire trois affaires importantes avant des débats. Premièrement, le vote est déjà cristallisé. Deuxièmement, c'est toujours important, sauf que tout de suite après, il y a toujours un soi-disant expert qui est probablement un ancien d'un parti ou un ancien porte-valise d'un ministre qui va dire, il n'y a pas de vrai gagnant ce soir. Alors, on pensait, il n'y a pas eu de coup de grâce. Alors, si t'es pour Québécois, ben là, les Péquistes sont gagnés. Si t'es pour là, c'est tout pareil.
1: Ça, c'est la discussion du...
2: C'est de la convergence, c'est
1: de
2: l'enfer.
1: Tout le monde critique les sondages. Léger. Ça couche avec Pierre Carl.
2: Ben, moi, sais-tu, c'est mon problème, c'est ça. C'est que j'ai l'impression que les médias traditionnels, étant donné... Puis je vais parler de votre stratégique par la suite. J'ai l'impression qu'on positionne les élections pour vouloir... que soit on gagnant ou qu'on donne la saveur du mois, comment l'élection doit se passer. Alors, le monde croit encore au sondage, fait que là, t'en as jamais plus, puis là, il y en a 3-4 qui s'inventent pendant les élections.
1: Bon, là, tu fais plaisir à Jacinthe.
2: Bon. Là, on la salue d'ailleurs.
1: Tu vas pouvoir l'appeler.
2: Bon.
1: Toi, tu voteras pas pour le référendum, là?
2: Je veux rien savoir là-dessus.
1: Il y en aura pas.
2: Mais moi, j'ai une mauvaise nouvelle, les amis. L'élection s'est jouée dans la partielle des trois élections partielles fédérales. Pourquoi? Parce que dans la tête du monde, la question de l'une, c'est Trump. Et quand c'est Trump, le parti qui va être intelligent, il va compter le nombre de comtés plutôt que le nombre de votes.
1: Bon.
2: Pour un. Deuxièmement, retenez deux expressions. Un, vote stratégique. Les aînés dans vie, là, il y a deux choses qui mènent le monde, la peur du gain et la peur de la perte. Alors, quand tu es instable, tu veux protéger, t'aimes autant voter pour quelqu'un que t'aimes pas, mais que tu connais, que de prendre une chance avec un autre.
1: Toi, c'est marqué libéral dans ta face. Tu vas pas me dire que Milliard va devenir premier ministre
2: du
1: Québec?
2: Non, du tout. Il va avoir une belle expérience de vie. Il y a eu un succès d'estime pendant les débats, mais il a de l'air encore d'un président de chambre de commerce.
1: Toi, tu votes dans Chaudière-Appalaches, quoi?
2: Moi, je vote dans la Rive-Sud.
1: Ton ami, Éric Duhaime, que j'aime beaucoup, je trouve qu'il s'est bien tenu.
2: Le problème d'Éric, moi, je pense que, écoute, collectivement, les Québécois sont brillants pendant les campagnes électorales. Ils sont brillants, point. Mais ils vont se dire, on va garder la CAQ au pouvoir. Éric Duhaime est un maudit bon chien de garde. Il mérite de rentrer. Mais si Éric avait travaillé en thème, je vais être l'opposition officielle. Quand tu vises le numéro 2, tu peux donner le numéro 1. Quand tu vises juste de rentrer, tu risques d'en perdre. Parce que quand on joue au hockey, mesdames et messieurs, puis on gagne 3-2 en première période, puis on joue ses talons pour le reste, on perd 80% du temps, 4-3.
1: Ça, c'est des recommandations d'un vieux sage.
2: Là.
1: T'as passé par là.
2: Moi, j'ai trois enjeux là, qu'on aurait dû faire, puis qu'on ne répond pas. Un, vous voulez changer le modèle québécois, je suis d'accord. Vous voulez couper des affaires, je suis d'accord. Mais redonner les pouvoirs... puis rendez les gens qui vont être capables d'être responsables des municipalités. Pourquoi qu'une municipalité comme Montréal ou Laval a besoin de la permission de Québec pour une subvention à Ottawa? Ils sont élus, donnez-y le pouvoir, puis que les gens soient imputables. Ça, c'est la première raison.
1: On parle beaucoup par les temps qui courent pour les raisons qu'on connaît des sans-abri, mais est-ce qu'on parle assez des vieux?
2: On parle pas assez des vieux. Les sans-abri, là, il y a une crise de logement, mais il y a pas un manque d'argent. Fait que, au lieu de commencer à mettre 50 000 de plus, là, commencez donc par donner un permis de construction en un an plutôt qu'en 4 ans, là. Le monde, pensez-vous que le monsieur, madame, tout le monde qui est en train de bâtir des immeubles, ils ont le goût de bâtir quand il faut qu'ils attendent 4 ans avant d'avoir la permission de commencer à bâtir?
1: T'as raison.
2: Bon. Deuxièmement...
1: Il y en a des solutions, les conteneurs en est une, là.
2: L'itinérance, c'est pas compliqué, là. Quand le plaster décolle, là, tu gosses pas après, tu tires d'un coup.

0: Même que tu n'auras pas de trouble. Troisième élément, c'est l'eau. Vous ne me parlez pas d'environnement, mais là, moi, je connais des agriculteurs qui sont obligés de fermer parce qu'ils ont creusé jusqu'à 500 pieds et ils n'ont pas d'eau pour leurs vaches.
1: Oui.
0: Fait que c'est grave, là.
1: Ben oui.
0: Puis en plus, avec Trump, il y en a qui parlent qu'on peut perdre jusqu'à 30 000 jobs. Alors, voulez-vous qu'on commence par respecter les gens puis leur portefeuille? Ils ont de la misère, des fois, à choisir entre l'épicerie puis d'acheter leurs médicaments. Plus on a un conflit de génération. Alors, l'enjeu, là, c'est que c'est bien de valeur, là. Les référendums, moi, de voir la bourgeoisie qui veut se battre contre la royauté, c'est les paysans qui mangent la merde. Puis c'est toujours pareil. Alors, moi, là, je suis un gars de cuisine, je suis pas un gars de salon. Puis il y a du monde dans le salon qui s'appelle le PQ qui veulent le référendum à tout prix. Les gourous, ça va faire. Même petit poil de mon ami René Lévesque, que j'adorais, doit se retourner dans sa tombe. Parce que lui, il pensait aux gens avant tout. Là, c'est pour ça qu'il arrive. Là.
1: Tu devrais te lancer en politique, Denis?
0: Ah, ils ont pas voulu de moins.
1: Qui
0: mange la main, oui.
1: Vous écoutez les samedis à Mario. Là, tu peux y aller. T'as fait
0: là, je m'en vais.
1: T'as fait ta job.
0: Salut,
1: t'es,
0: là.
1: T'es venu foutre le trouble. Là, tu peux y aller.
0: Non, mais c'est bon. Je vous le
1: non, dis, mais t'as raison.
0: Prenez des notes, puis faites ce que vous voulez avec. Mais moi, j'ai juste me suis présenté. Il y a quelqu'un qui m'a écrit une fois, il dit, vous êtes présenté combien de fois? Moi, 13. J'ai gagné 8 fois. Toi?
1: C'est ça.
0: Moi, là, les gars de 30 ans, là, qui ont des boutons en face encore, puis sont en camisole, puis qui restent chez papa et maman dans le sol, puis qui disent tout connaître, là.
1: T'es Tanguy?
0: Ouais. Regarde. On passe à notre appel.
1: Voilà.
0: Salut, Mario.
1: Hey, félicitations.
0: Bonne chance.
1: Je te laisse le numéro de téléphone de Jacinthe.
0: Oui.
1: Bravo.
0: Et puis c'était commandité par qui, là?
1: FQDP.
0: FQDP, OK.
1: Il s'en vient, d'ailleurs.
0: On s'en va manger une patate chez Gérard.
1: Donc, let's go. Salut.

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1: 14h34, m'a dire là comme du monde. Denis Coderre va me rappeler. Vous écoutez les samedis à Mario en direct du centre du Haut-Laval. Vous pouvez nous visiter. On est en vitrine. Il y a plein de monde qui passe. C'est agréable, les gens, là. Sont de bonne humeur. Il fait beau dehors, un beau soleil. Demain, c'est des nuages, mais pour le reste de la semaine, là, jusqu'à même la, le plus loin qu'on puisse voir, il n'y a que du soleil avec des maximums de, ben, de pas loin de 16 degrés, là, pour la semaine prochaine. 16, même 21, je vois ici, jusqu'à 21 degrés sous le soleil pour les prochains jours, et c'est tant mieux. 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Il fait encore beau. 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J'attends mon invité qui est Jean Fontaine, qui est en République dominicaine. On tente de le joindre. Il est probablement avec un pina colada sur la plage en speedo. Alors, il attend pas son téléphone. On va le voir pour probablement 15 heures. Sinon, il y a Éric Savage de la FQDP, qui est un commanditaire important ici, qui va venir nous parler justement de la Fédération québécoise des déménageurs professionnels. Nous sommes CNV Radio Numérique. Et en même temps, on est AM940 parce qu'on est partout. On est partout sur la planète. Puis je faisais le calcul, là, j'ai montré ça à Hugo tantôt, des photos de moi sur le Facebook qui traînent. Vous allez me dire, c'est pas instantané. Ça va chercher des 144, 150 000 vues. Alors, j'ai pour mon dire que si vous êtes 150 000 à cliquer sur mon poil-train, vous devriez être pas loin de ça, 150 000, 200 000 à écouter les samedis à Mario. Et je vous en remercie. Ça me donne pas une plus grosse paye, c'est pas ça qui est important. Je suis un animateur radio heureux et je ne fais pas ça pour l'argent. Je ne l'ai jamais fait d'ailleurs pour ça. Je suis heureux avec les gens et les gens semblent heureux avec moi, tant mieux. C'est pour le plaisir. Je suis comme, appelons ça semi-retraité. J'aime pas ce mot-là, mais bon. Je suis heureux derrière un microphone et ça paraît. Vous venez me le dire que vous êtes aussi content quand vous m'entendez. Évidemment, il y a de la bonne musique, il y a des bons invités et c'est important. Avez-vous vu la tendance au Québec? Quand un artiste au Québec est reconnu, on est fier de lui. Mais quand il va ailleurs, on est encore plus fier. On est fier du phénomène Céline Dion. On est fier du phénomène Simple Plan, de Arcade Fire, de Charlotte Cardin, du Cirque du Soleil. Ils sont tous passés par les Américains. Tant que Donald ne les coupe pas, ceux-là, où ils ne chargent pas une taxe pour avoir des Québécois chez eux, on est correct. Non, mais ceux que je viens de nommer, là, Simple Plan, Cirque du Soleil, Arcade Fire, Charlotte Cardin, André-Philippe Gagnon au Johnny Carson en 1985, Céline Dion au Carson Show en 90 et récemment, cette semaine, 2026, au Jimmy Fallon Show, c'est le Tonight, ça, en gêne de poitrine. Le phénomène qui est devenu, ma foi, récurrent et, faut le dire, international. Quand tu passes aux États-Unis, est-ce que ça vient de lancer leur carrière mondiale? Fort probablement. Angine de poitrine, c'est des gars d'où, ça? Du Saguenay, qui vont probablement se retrouver au Japon tantôt, puis qui vont remplir des salles en Europe. Bon, c'est un phénomène que je comprends pas moi-même, mais que je dois quand même reconnaître, puisqu'il existe et qu'il plaît. Tu sais, moi, les Denis Drolet, au début, je trouvais que c'était niaiseux. C'est niaiseux, mais faut comprendre que c'est de l'absurde et que ça plaît. Maintenant, je les regarde avec une autre oreille, un autre œil, je les entends avec d'autres oreilles, puis je ne déteste pas. Il faut s'ouvrir à la nouveauté et à ce qu'on connaît moins. Alors, bravo Angine de poitrine. Et je rappelle que Angine de poitrine, ça vient de chez nous, comme Céline Dion, André-Philippe Gagnon, et souvenez-vous, pour les plus vieux, au Ed Sullivan Show, en 1963, qui était là? Les Girolas.

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1: Ouais, CNV Radio Numérique, c'est donc cnv.ca. Trompez-vous pas. Quoique, vous allez voir sur CNV, là, y a aussi CNV America, CNV Country, tout ça, tu sais, c'est nous autres, ça. Mais les samedis à Mario sont à cnv.ca et AM 940. Il est 14h47 minutes. Avez-vous remarqué, on a parlé que de Céline Dion et son retour. Tant mieux. C'est notre diva de chez nous, de Charlemagne. Elle fait le tour du monde. Et on parle de du Québec tant qu'on parle de Céline. Elle a commencé son show en retard de 40 minutes à Paris. Et on se demandait pourquoi ses sœurs étaient sur une nerf, ça a l'air dérangé. C'est Robert Charlebois qui est allé raconter ça. Il était assis avec les sœurs de Céline qui disaient, « Ben voyons, la petite n'est pas en retard d'habitude. Comment ça se fait? » Imaginez-vous que c'était à cause de Michelle Obama qui est arrivé 40 minutes en retard. C'est sûr que quand tu prends le métro à Paris avec des gardes du corps, là, des gars de la CIA, des services secrets américains, ça se peut que tu retardes un petit peu. Elle était assise avec Oprah Winfrey, avec des grosses vedettes, là. Alors, c'est pour ça qu'elle est en retard. Mais bon, il y a un gars de Bécomo qui a chanté avec elle. Jordan Lévesque, qui chante avec Céline, d'ailleurs, dans sa chorale, dans ses chœurs. Il a chanté « J'irai où tu iras ». En fait, il remplaçait qui chante « J'irai où tu iras » avec elle? C'est Goldman. Goldman qui a refusé d'aller chanter avec Céline. Pourquoi? Elle ne sait pas. Ils sont pas en chicane, mais Goldman est un gars timide. Puis il est en train de travailler sur des nouvelles chansons pour elle en passant. Alors donc, lui, l'évêque a fait la voix en 2019. Je te dis qu'à Bécomo, on n'était pas peu fiers. Voilà. Parlant de Céline, il y a des rumeurs qui veulent, ça c'est des rumeurs, là, mais d'après moi, il n'y a pas de fumée sans feu, qu'elle viendra inaugurer le nouveau stade. On sait qu'il est en réparation, le nouveau stade. Ça va se passer en quoi, 2028? Elle va avoir fait peut-être une trentaine de shows depuis. Elle va avoir repris le collier, comme on dit. Sera-t-elle en résidence à Vegas, de retour? Ou fera-t-elle une tournée? Mais au moins, il faisait 6 ans qu'elle n'avait pas chanté. Bravo, Céline, bravo! Oui, elle a 50 quoi? Elle a 58? 50 que, en tout cas. Oui, elle perd de la voix, mais il veut dire elle s'en note, pas tout. Ça se peut qu'elle se trompe. Elle a été tellement parfaite toute sa vie qu'on peut lui permettre, avec l'expérience qu'elle a passée, qu'elle vit en même temps, la maladie de la personne raide. Et Céline, c'est Céline. Il y a toujours des rumeurs, des photos. Ses jumeaux de 15 ans, dont un, portent une barbe, ma foi. Comme si j'avais été dans le bois 6 mois. J'aurais pas une barbe aussi fournie. Il y a 15 ans. Où est-ce qu'il prend ça, ce poil-là? Il y a quelqu'un qui s'est amusé à mettre une photo de lui à côté de celle de Demis Roussos. Souvenez-vous de Demis Roussos? Il y en a qui disent que c'est son fils, mais ça, c'est un petit peu ridicule, là. Mais en même temps, regardez la photo de Demis Roussos et regardez un des deux jumeaux. Je sais pas si c'est lequel, là. Celui qui a la barbe, en tout cas. Mais bon, des rumeurs. Mais j'aimerais bien, moi, que Céline, puis là, on va parler du son, stade olympique, mais comme il sera rénové, ce sera peut-être le temps de l'essayer, le nouveau son, justement. Mais c'est un stade, que voulez-vous? Mais écoute, il a été construit en 76, là. On n'était pas aussi perfectionné dans la qualité d'installer des systèmes de son à l'époque. Jamais je croirais qu'en 2026, 27, 28, il n'y aura pas un système de son adéquat dans le nouveau stade olympique. Je suis convaincu que s'il y a un bon système, Céline va l'inaugurer. Espérons-le. On va l'écouter, notre Céline, qu'on adore, dans les samedis à Mario.

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1: 15h05, il est en studio. Et si vous nous voyez via le CNV, Radio Numérique, donc cnv.ca, c'est pas John Travolta.
2: Non, malheureusement, j'aurais aimé ça à Mario danser comme lui, mais je suis loin d'être là.
1: C'est Éric Savage qui est habillé comme John Travolta. C'est un hommage.
2: Ben, c'est un hommage. C'est-tu sa fête aujourd'hui?
1: Non, mais ça va être ta fête, en tout cas.
2: Ben oui.
1: Parce que là, tu étais rendu mon co-animateur.
2: Oui, oui.
1: Éric Savage, c'est le président de la FQDP. Vous le savez, je vous en parle à chaque semaine. Fédération québécoise des déménageurs professionnels. On va prendre le temps de vous le réexpliquer. Comme je dis toujours, faites-vous pas déménager par des gnochons.
2: Exactement, Mario.
1: Bon, faites faire ça par des professionnels. Avant d'aller dans le sujet, faut pas que j'oublie de saluer Stéphane de chez Pneus Ouellet, effectivement. Stéphane trouvait que je ne le saluais plus. Non, mais la mémoire est une faculté qui oublie.
2: Ben oui.
1: Stéphane dit bonjour à sa cousine Nicole. Voilà. C'est fait, mon Stéphane. Comment ça va, Éric?
2: Ça va très bien, Mario. Écoute, il fait beau. Hein? On est à la fin de l'été. L'automne commence, mais on a une belle journée aujourd'hui. Je suis en pleine forme. La santé va bien. J'ai passé mon bilan chez le médecin. Tout est A1. Ça fait que quand la santé est là, le reste, on s'en fout un petit peu.
1: Ce qui va mal, c'est qu'il faut que tu partes de l'île des Sœurs, que tu ailles à Brossard pour reprendre le pont Champlain pour venir à Laval.
2: Absolument. Ils nous ont barré ça. Les cyclistes à Montréal, un événement de haute envergure, qui disent.
1: Championnat mondial.
2: C'est ça. Alors, ceux de l'île des Sœurs, on est obligé de s'en aller. Ça arrive sud pour revenir sur le côté nord. Pourtant, Mario, on a une belle piste de course, me semble, à l'île Sainte-Hélène. Ça se peut-tu? Ça s'appelle le circuit Gilles Villeneuve.
1: Il me semble que ce serait parfait.
2: Me semble que ça aurait été bon là-bas. Hein?
1: Parce que c'est l'équivalent en retombée économique du Grand Prix, cette affaire-là.
2: Hey, tu sais, me semble une belle piste. Là, ils font plus de tours. Puis les estrades sont pleines. Le monde s'en va là, puis ils ne dérangent pas personne.
1: Mais t'as pas la côte Camillien-Houd.
2: Oui, mais ils feront 10 tours de plus, c'est tout.
1: Bon, on vient de trouver la solution.
2: That's it.
1: Pas compliqué. Éric Savage, il y en a des solutions.
2: Ben ouais, hein? Emmenez-en des projets, on trouve les solutions.
1: Ça déménage-tu au Québec à l'année ou quoi?
2: Ben oui, ça déménage à l'année, Mario.
1: Ça, le monde ne le sait pas.
2: Ben, il faudrait qu'ils le savent. Me dire, ben franchement, le mois de janvier, février, c'est les deux mois les plus tranquilles. Hein? Il fait fret, il y a beaucoup de neige. Les gens, il y a moins de transactions dans ce temps-là. Mais dans ce temps-ci, ça déménage encore. C'est sûr, la grosse période, là, avril, mai, juin.
1: Juillet.
2: C'est avril, mai, juin.
1: Ah ouais?
2: Juillet, ça tombe un peu, puis août, ça redevient normal. Ça fait que là, on est dans la période qu'on appelle stable, où il y a du déménagement régulièrement, sans que ça s'aille la folie furieuse. Mais ça roule encore, puis jusqu'à décembre, jusqu'au fight, il y a un petit boom.
1: Alors, si Éric Savage vous parle de déménagement, puis qu'il a l'air à connaître ça, c'est que c'était un ancien déménageur, puis il trouvait que c'était tout croche, fait qu'il a fondé une fédération. Qu'est-ce que c'est que la FQDP?
2: La FQDP, comme je dis toujours, je fais des capsules aussi, vous pouvez voir mes réseaux sociaux, FQDP, TikTok, Facebook, Instagram... La Fédération québécoise des déménageurs professionnels, Mario, c'est à cause justement que l'industrie est laissée aller au Québec. Hein? Il n'y a pas de réglementation pour être déménageur. Le gouvernement, ça n'occupe pas de ça. C'est laissé à toi-même. Tu pars demain matin avec Hugo, vous louez un camion quand t'en as besoin, tu te mets des annonces sur les réseaux sociaux.
1: Deux gnochons.
2: Sur Google, puis surtout aujourd'hui, avec l'intelligence artificielle, les entreprises présentent des informations mensongères, ils ont de l'air des professionnels, une flotte de camions, des annonces professionnelles.
1: Pas vrai?
2: Il y a rien de ça. Le gars part de chez eux dans Hochelaga au troisième étage. Puis il fait d'autres choses entre-temps, puis il loue le camion quand il y a un déménagement, il met 5-6 couvertes dedans, puis il s'en va déménager le monde, paye ses gars en dessous de la table. Puis c'est comme ça que les gens sont servis à 80%.
1: Puis là, il arrive un accident, perd un morceau dans la rue, complication,
2: pas juste à ce niveau-là, Mario, évidemment, les employés, puis même une compagnie professionnelle en 2026, des employés dans le déménagement, c'est rendu une guerre. C'était, il n'y en a plus. Il y a un Québécois sur 10 employés qui va être dans le déménagement. Le reste, on n'en a plus. Il n'y a plus de Québécois de souche.
1: Ils veulent plus travailler, quoi?
2: Ils veulent plus travailler. Ils sont sur Internet, Mario. Ils sont tous sur Facebook.
1: C'est comme dans les champs, là, même chose.
2: Même chose, même affaire. Ça fait que la main-d'œuvre, c'est très dur à avoir. Ça fait qu'une compagnie gnochon, pas réglementée, qui part de chez eux, qui fait ça, c'est encore pire. Ça fait que le gars s'en va faire ça avec son beau-frère. Il paye son beau-frère en dessous de la table. Là, qu'est-ce qui peut arriver? Pas
1: il
2: de camion.
1: Ils peuvent prendre un brique d'une heure puis vider la caisse de 24.
2: Oui, mais tu sais, en dehors de ça, là, il n'y a pas la logistique, l'équipement puis tout ça. Ça fait que ça se peut qu'il manque d'employés, ça se peut qu'il n'y ait pas de camion, ça se peut qu'il arrive en retard ou qu'il ne se présente pas. Si ça, tu as passé à travers ça, il est là. OK, parfait. Là, il va te déménager, il s'improvise un peu déménageur, ça fait qu'il est moins efficace, ça va prendre plus de temps. Ça fait qu'il est moins cher à l'heure, mais il va te charger 1 heure et demie de plus parce qu'il manque de compétences. C'est ce qui arrive. Il manque de matériel bien souvent. Des fois, ils n'ont pas d'assurance en plus. Ils ne payent pas assez SST, ils ne payent pas de bureau, ils ne payent pas de DAS, ils ne payent pas rien de ça. Ils payent son gant dessus de la table, puis bien souvent, il va te collecter le client cash. Ça fait que tout ça mis ensemble, puis s'il brise de quoi, tu n'auras pas de recours. Ça fait que c'est un peu ça.
1: La FQDP, c'est le chien de garde.
2: C'est un peu ça, Mario. On est le chien de garde à l'interne. Évidemment, je ne suis pas le gouvernement. On ne peut pas chicaner les entreprises qui ne sont pas membres chez nous. Mais nous, ce qu'on fait, les entreprises qui sont membres, en passant, on est rendu à 17 entreprises membres de la Fédération dans le Grand Montréal. Puis les entreprises, ben, ils doivent répondre à des critères d'admissibilité. Légal, logistique, professionnel. Avoir une place d'affaires, flotte de camions, faire du déménagement à plein temps, être inscrit à la CNESST, employé déclaré, des AS à jour.
1: Ça, c'est des obligations.
2: Pas être en faute au niveau fiscal, ne pas faire partie d'aucune poursuite. Ça fait qu'à partir de là, ils peuvent être membres de la FQDP. Vu qu'on leur donne de la business en bon québécois, on leur envoie des centaines de contrats annuellement. Bon, on a un contrôle de qualité sur eux. Ils ne peuvent pas faire ce qu'ils veulent. Sinon, ils peuvent perdre leur place ici et nous payer un abonnement. C'est-à-dire que dans cette éthique-là, ben, vous êtes, les gens sont sûrs d'être bien servis parce que les entreprises sont fournies en contrat. Puis s'il y a un litige ou un manque de professionnalisme qui occasionne des frais, nous, on intervient. On va t'appeler. « Hey, Mario, tu as déménagé Hugo. Il y a eu ça, ça, ça. Faut que tu règles le problème. » Ça fait que c'est la force de la FQDP, hein, là. On réglemente à l'interne.
1: Ça n'existait pas avant. Là.
2: Ça n'existait pas avant. C'est moi qui l'ai inventé.
1: T'as pas l'air de ça.
2: Hein? Ça paraît pas.
1: T'es brillant.
2: Ben, je dirais pas brillant. Brillant, c'est un gros mot.
1: Non, mais.
2: Je suis un survivant, je suis un fonceur, je suis un débrouillard.
1: Puis t'es un déménageur.
2: Je suis un déménageur à la base. Moi, j'ai commencé en bas de l'échelle. J'ai commencé comme helper. Je pense que je faisais 7 piastres de l'heure dans le temps. 7 piastres de l'heure après
1: puis
2: ça.
1: Puis t'as monté des frigos.
2: J'ai monté en maudit. C'est pour ça que je fais de l'arthrose aujourd'hui. J'ai mal partout. Qu'est-ce que tu veux faire? C'est que j'ai commencé en bas de l'échelle. J'ai vraiment, comme on dit, fait mon chiffre. Après ça, j'ai été chercher mes classes de chauffeur. J'ai fait un petit peu de tout, commercial, longue distance, l'emballage, tout qu'est-ce qu'on peut trouver dans le déménagement. Puis j'ai parti ma première compagnie de déménagement en 2003 que j'ai revendue en 2015 à un compétiteur. Après ça, ben, j'ai
1: qui
2: ouvert...
1: Qui est membre?
2: Qui est membre de la Fédération Déménagement CA, en passant. Et puis, Déménagement CA, c'est un de nos membres. J'ai, par la suite, ouvert une agence de placement en déménagement. En 2017, j'ai ouvert ça.
1: Ça fait quoi, ça?
2: Puis, ben, dans le fond, ça, c'est des déménageurs qui sont formés, puis on les envoie d'un compagnie de déménagement. On loue de la main-d'œuvre.
1: Vous formez des déménageurs.
2: On forme des déménageurs, Mario, puis même, on forme des déménageurs, dans le fond, avec les entreprises membres. Ils nous appellent, même ceux qui ne sont pas membres, ils vont nous appeler, ça arrive souvent, on va aller faire de la formation de leurs employés, comment emballer les meubles, comment les transporter, de l'emballage, tout ça.
1: Comment les sécuriser, tout ça.
2: C'est ça, ça fait que ça fait partie un petit peu de notre mandat aussi. Puis, comme je disais, l'agence de placement, ensuite de ça, j'ai parti la Fédération en 2021. Ça fait notre 5e année, faite cette année. Puis ça va super bien. Les gens sont bien servis, sont satisfaits, sont en sécurité. Puis on continue comme ça dans cette ligne-là.
1: On parle beaucoup de déménageurs, Éric Savage. Est-ce qu'il y a des déménageuses?
2: J'en vois un petit peu. On
1: Les
2: en
1: filles?
2: Voit. Oui, il n'y en a pas gros. On peut y compter sur nos doigts, Mario, mais ça fait une coupe que je vois. Puis ils ont de l'air très bonnes.
1: Absolument.
2: Très bonne.
1: Absolument. Puis pas juste pour envelopper de la vaisselle, là.
2: Non. Déménager. Ouais. Ah oui. Mais tu peux compter sur tes doigts.
1: Non, je comprends. C'est comme des camionneuses, là.
2: C'est un peu ça. Puis tu sais, c'est sûr.
1: C'est un métier dur, là.
2: C'est souvent une fille qui est quand même assez costaud.
1: Oui, c'est un métier dur, là.
2: T'auras pas la petite fille qui fait la ballerine la fin de semaine, puis qui a les ongles longs, mais t'as une fille qui est quand même. C'est des filles fortes.
1: Cherchant un job pour Jacinthe, mais les ongles, ça ne marchera pas.
2: Non.
1: Ah, je pourrais peut-être y couper les ongles avant de l'envoyer travailler.
2: Ouais, peut-être. Faudrait qu'il demande avant. Je pense.
1: Reste avec moi, on va jaser. T'es vu que t'es là, je suis content que tu sois là. T'es le commanditaire de cette émission. Chaque invité ici dans les samedis à Mario, et Dieu sait s'il y en a des beaucoup. C'est toujours la FQDP qui est présente.
2: C'est merveilleux.
1: Toujours le fun. 15h16, t'avais en tête, vu que t'es habillé comme John Travolta, on va écouter quoi?
2: C'est moi qui choisis la chanson.
1: Mais t'es rendu quoi, animateur?
2: Good. Ben, tu sais, c'est ça, Mario. Après ça, on peut parler d'autres choses, de déménagement. Je suis tanné de parler de déménagement.
1: On va parler d'autres choses.
2: Ben oui.
1: On va parler de la Playa del Carmen tantôt.
2: Ben oui, parfait.
1: Alors, présente-nous la prochaine tour.
2: Ben, on s'en va à la pause... On s'en va en musique. On s'en va en musique, Hugo, avec... On va y aller avec les Bee Gees. Ben oui, Stayin' Alive. Bon, on y va avec ça.
1: Dans les samedis à Mario, à CNV, Radio Numérique et AM 940.

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1: Vous m'entendez régulièrement parler de la FQDP, Fédération québécoise des déménageurs professionnels. J'ai avec moi en studio son président fondateur, Éric Savage. Encore une fois, bienvenue dans ton studio, Éric, parce que tu fais partie des meubles, qu'est-ce que tu veux?
2: Ça me coûte assez cher, ça se peut. Je dois avoir payé la chaise.
1: Je le sais, je le sais.
2: Des blagues.
1: Bon, on va te faire un autre prix pour l'année prochaine.
2: Ben oui.
1: On va t'augmenter. Non, mais ça, c'est pas à cause de moi. C'est à cause de Trump. Est-ce que Trump a d'affaires aux déménageurs du Québec? Pense pas.
2: Pas vraiment.
1: Pas à tout.
2: Pas vraiment. Pas vraiment, hein? Mario, parce que les déménagements qui s'en allent aux États-Unis, on en a, évidemment. Mais sont chargés selon les taxes du Québec. Puis je pense pas qu'il y ait de frais de douane à ce niveau-là parce que le chargement est fait ici. Il s'en a le droit.

0: comme moi, genre.
1: As-tu l'intention, toi qui s'en vas au Mexique bientôt,
0: oui,
1: là,
0: ben,
1: as-tu l'intention d'amener la fédération jusque-là?
0: Je pense pas. Tu sais quoi? Je me suis renseigné un petit peu. Dans ces pays-là, dans le Sud, sont comme ici, voilà 50 ans. On dit déménageant entre nous autres.
1: Ils s'organisent.
0: Ils se déménagent entre eux autres, puis bien souvent, ça reste meublé. Tu sais, quand tu loues de quoi au Mexique, c'est meublé, puis ils mettent pas... c'est sûr qu'il y a deux mondes, là. Il y en a qui sont millionnaires et tout ça, mais la majorité, c'est des meubles basse gamme, puis ça se déménage entre eux autres, ou ça reste là. C'est pas un bon marché comme tel. Mais là encore, là, je suis pas un connaisseur. Peut-être que quelqu'un me dirait, ben non, t'es à côté de la traque, mais... Ce que j'ai vu, c'était un peu ça, mais...
1: Puis de toute façon, je veux dire, toi, t'es une fédération québécoise.
0: Oui,
1: ça le dit.
0: On a assez de travail ici, puis on a assez de choses à vérifier ici, qu'on n'a pas besoin d'emmener ça là. Quand qu'on va là, Mario, c'est pour être en vacances, on va avoir la tête tranquille.
1: Toi, tu t'en vas là-bas, là?
0: Moi, je m'en vais là-bas. Moi, là...
1: Vas-tu nous appeler?
0: Je vais t'appeler, mais faire des FaceTime.
1: Vas-tu nous écouter?
0: Je vais te faire des FaceTime, te montrer comment est-ce qu'on est bien installé.
1: Ça m'intéresse pas de te voir la face avec un coup balibré dans les mains.
0: On va te montrer ça sur le bord de la plage pendant que toi, tu travailles ici, tu sais. Mais on part, Mario, le 29 décembre, moi puis ma blonde. On s'en va là, on a loué un Airbnb pendant un mois. On vient le 1er février. Sais-tu combien ça nous coûte, le condo? 3 400 pour le mois. Plus les billets d'avion, nos dépenses, mais le condo, 3 400, une belle place.
1: C'est
0: là.
1: Le prix que tu aurais payé en Floride.
0: Ben, comme faut, tu sais. Puis on a une terrasse sur le toit, piscine. On est en plein dans l'action, près de la 5e avenue, proche des plages, tout ça. Ça fait que un mois là-bas, ça va faire du bien. C'est le mois tranquille dans le déménagement.
1: Fait qu'on n'entendra pas parler de la FQDP?
0: Non, on est fermé en janvier, on veut rien savoir. Janvier, on est fermé.
1: Non, mais tu sais, parce que s'il y a du monde qui m'en parle, j'ai le droit de répondre.
0: T'as le droit de répondre.
1: Je suis pas de parole, moi, là.
0: Exactement. Bon. T'as encore tes cartes, sont où tes...
1: J'ai toutes mes cartes, sont dans l'auto partout, okay, j'en donne à tout le monde. Tout le monde me demande qu'est-ce que tu fais. Moi, je dis, ben là, je suis pas de parole de la FQDP.
0: Ouais.
1: Là, faut que j'explique à chaque fois, mais je suis content de l'expliquer.
0: Ben, c'est long,
1: que
0: hein?
1: Non, expliquer. Ça me dérange pas. Parce que c'est un service que je dirais essentiel.
0: Oui.
1: Parce que comme tu disais tantôt, on s'organise entre nous autres. Combien de réfrigérateurs on a retrouvé, ça a 20? Puis de meubles.
0: Surtout des matelas.
1: J'en ai perdu des meubles, moi, sur l'autoroute.
0: Oui, ben oui.
1: Mal attachés.
0: C'est ça.
1: Tu sais?
0: C'est ça. Puis de prendre un déménageur aussi où que tu vas être facturé puis tu ne seras pas bien servi, c'est pas intéressant. Puis
1: est-ce que le gouvernement vous reconnaît comme un service?
0: Ben, il nous reconnaît parce qu'on paye en masse de taxes. Il nous collecte. À tous les années, il nous reconnaît. Il nous collecte, mais à part de ça, il ne nous reconnaît pas, non. Non. Non, il s'en occupe pas du déménagement. C'est pour ça qu'on le fait à l'interne, Mario. Nous autres, là, moi, j'ai eu le cran de dire, OK, il n'y en a pas de règlement, il n'y en a pas de... Il n'y a pas aucun règlement, puis aucune...
1: Surveillance,
0: puis il n'y a rien qui est respecté.
1: C'est nouveau, là.
0: C'est la jungle, tu sais, tout le monde peut faire ce qu'il veut comme qu'il veut. Fait que j'ai dit, on va réglementer à l'interne, puis de cette façon-là, ben au moins les entreprises qui sont membres vont respecter des règles, puis les gens vont être protégés.
1: Pis c'est à quel âge, la FQDP?
0: 5 ans, fête cette année, on s'en va sa 6e, là.
1: C'est bébé.
0: Oui,
1: ça vient de commencer.
0: Oui, ben oui.
1: Moi, je te prédis que dans 10 ans, en fait, le double, tout le monde va connaître la FQDP.
0: Ben, c'est sûr que ça fait son chemin, mais, tu sais, on a présentement 17 entreprises. On a peut-être, je te dirais, 10 000 demandes de soumission de déménagement par année. On en réserve à peu près 2 500. On est à peu près du 35% de réservation. Puis, encore aujourd'hui, les gens... Ben, tu sais, ceux qu'on réserve pas, dans le fond, c'est parce qu'ils n'ont pas vraiment compris qu'il y a une différence. Fait qu'eux autres, ils se disent, non, c'est 15 de l'heure plus cher avec la FQDP, exemple, qui ont trouvé 15 moins cher ailleurs. Ben, ils vont y aller encore ailleurs. Mais après ça, ben, ils vont être déçus. Ça va coûter plus cher au bout de la ligne. C'est parce que des fois, les gens nous disent, moi, j'ai pas beaucoup d'argent, je veux pas que ça me coûte trop cher. OK, tu veux pas que ça te coûte trop cher, ben, fais affaire avec des professionnels, parce que tu vas voir que faire affaire avec des amateurs, ça va te coûter plus cher. Mais ils vont faire miroiter que c'est moins cher. Oui, mais...

0: Et ça, il faut le faire comprendre, ça prend le temps qu'il
1: faut. Exact, exact.
0: Ça se fait pas du jour au lendemain. Exactement. C'est pas parce que tu deviens commanditaire des samedis à Mario que demain matin, 42 000 déménageurs vont vouloir s'inscrire.
1: Ben non, ben non.
0: C'est le, ce qu'on appelle dans le milieu le airplay. Faut que ton nom revienne, comme Jean Coutu, comme McDonald's, comme les, tu sais, les grosses corporations.
1: Absolument, absolument.
0: Il faut entendre ton nom, il faut s'intéresser, il faut que ça intéresse quelqu'un. Faut que quelqu'un déménage, quelqu'un pense à déménager. On a un ami commun, là, d'ailleurs, qui est en République, qui devait nous appeler, je sais pas s'il est sur le party, là, mais Jean Fontaine.
1: Ben oui, Monsieur Fontaine.
0: Tu l'as déménagé.
1: On l'a déménagé.
0: Il est très satisfait.
1: Il a passé par la Fédération, on lui a envoyé un de nos membres. Je pense que ça a très bien été, parce que j'ai dit, s'il y a quoi que ce soit, Jean, tu me rappelles. Puis il m'a pas rappelé, soit que c'est
0: non,
1: bon.
0: Non, il l'a dit ici en ondes.
1: Ouais.
0: Il a vanté les mérites de la FQDP.
1: Bon, ben, parle-moi de ça. Alors, fait que son prochain déménagement, on va lui donner 20% de rabais.
0: Bon,
1: parce que... dira.
0: Non, mais écoute, il est déménagé, ça faisait 35 ans qu'il
1: ben
0: était...
1: Ben oui, c'est ça.
0: Qu'il était à la même place.
1: Ouais.
0: Dans ce sens-là, il n'est pas prêt de déménager encore.
1: Non, non, non, pas t'sais? De suite. Qu'il prenne son temps.
0: Je veux revenir sur une... Tu m'avais parlé de... Je sais que c'est pas le sujet, puis on en avait arrêté d'en parler. Il va-tu y avoir, parce que je trouve ça intéressant, des Olympiades un
1: jour? Oui, oui, Mario, parce que tu m'as allumé avec cette idée-là. On a parlé tous les deux, puis oui, ça va se faire. C'est juste que faut faire ça vraiment comme faut. C'est un investissement quand même d'argent qui est quand même considérable parce que on veut pas ça s'est fait cheap avec n'importe quoi. On veut la bonne affaire, la bonne emplacement. On veut inviter assez d'entreprises que ça s'aide d'un bon timing.
0: On va prendre le temps de le monter.
1: Exactement. Puis qu'on ait des artistes qui viennent faire des petites représentations, spectacles. Tu sais, on veut mettre le budget que ça s'est fait professionnellement et non garoché. C'est pour ça que cet hiver, peut-être pendant que je suis là-bas, moi, à Playa del Carmen, je pourrais commencer à travailler un petit peu plus sur le sujet parce que c'est sûr, je suis pas mal occupé.
0: Entre deux pina colada, là.
1: Oui, oui.
0: Tu peux
1: oui.
0: préparer ces Olympiques du
1: Exactement.
0: Déménagement.
1: Exactement.
0: Parce que moi, je suis convaincu qu'une compagnie de déménagement, quelle qu'elle soit au Québec, serait fière d'avoir un trophée
1: oui.
0: qui dit nous sommes la meilleure compagnie de déménagement au Québec.
1: Oui, oui.
0: Fait que là, ça va inciter les autres l'année
1: à
0: d'après.
1: S'inscrire.
0: Pas juste à s'inscrire.
1: Puis
0: mais
1: à se réglementer par
0: l'année
1: la fédération.
0: À vouloir gagner le trophée.
1: Exactement. Puis.
0: Mais il y a des normes à respecter.
1: Et voilà. Puis, tu sais, Mario, dans le fond, c'est pas juste de gagner le trophée, c'est que on veut réunir les joueurs. On veut que les gens fraternisent entre eux autres, qu'ils se donnent des informations, qu'ils collaborent ensemble. Puis, en même temps, on veut rendre une journée agréable avec l'animation, spectacle, puis des épreuves à faire, puis se démarquer, puis gagner le trophée à la fin de la journée. C'est une journée festive pour les déménageurs, puis on veut l'organiser comme il faut.
0: On va le faire.
1: On va travailler là-dessus,
0: on
1: tous
0: va
1: les deux.
0: Le faire. Je m'engage à travailler avec toi là-dessus, étant donné que je suis le porte-parole.
1: Ouais.
0: Dites-vous, mesdames, messieurs, que la FQDP, là, que vous connaissez, peut-être pas beaucoup aujourd'hui, mais de laquelle vous entendez parler, on est au début d'une aventure.
1: Exactement.
0: Qui, ma foi, va durer dans le temps, là, on ne sait pas.
1: Ben, ça va durer, Mario.
0: Tant que ça va durer.
1: Je vais passer le flambeau. À un moment donné, je vais me retirer, puis ça va être soit mon fils, soit d'autres, les employés qui sont là en poste déjà, qui vont continuer ça. Parce que
0: il
1: un
0: va
1: site,
0: toujours avoir des déménagements.
1: C'est un site web à la base. C'est un site web. On me dit à l'oreille, Hugo, qu'il faut aller à la pause.
0: Ah, oui,
1: ben tu vois, je commence à connaître la game. Hein?
0: Alors,
1: j'ai vu, là. Je l'ai vu bouger.
0: Alors, comme on est à l'écran, on va prendre la pause.
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1: Oh, ça cogite, ça cogite, ça cogite. Éric Savage est mon invité. Éric Savage, c'est le président de la FQDP, Fédération québécoise des déménageurs professionnels. Lui, il va aller faire un tour, on va jaser de choses et d'autres. On peut pas parler juste de déménagement.
2: Ben non.
1: Jacinthe, elle me dit, arrêtez de parler juste de déménagement.
2: On va parler de plein d'affaires, Mario, parce que comme je t'ai dit, qu'on se répète, puis j'aime ça me répéter en vieillissant, on dirait, j'aime ça. Je le sais, je te l'ai déjà dit, mais quand j'étais petit gars, on t'écoutait à la radio, à CKMF, dans le temps avec Rock Denny, Douglas Léopold,
1: Alain, mon petit,
2: etc. Oui. Puis on se pratiquait, moi puis mon chum Pat, à faire de la radio comme toi et on s'enregistrait
1: sur une enregistreuse.
2: Vieille enregistreuse à bobine.
1: À bobine.
2: Ouais. Ça fait que là, on imitait les gars de la radio, puis on se pratiquait.
1: Comment tu faisais ça?
2: On faisait un programme. Ah, ici, en direct, de la radio CKMF, puis là, on imitait un petit peu ce que vous faisiez, tu sais, puis on présentait le palmarès des chansons. C'est que là, on mettait les chansons qu'on aimait, tu sais. C'est que j'étais dédié à faire de la radio avec toi, Mario.
1: Je suis content.
2: Dans ma destinée.
1: Éric, t'es devenu mon co-animateur.
2: Ben oui.
1: Des farces.
2: Ben, dis ça à toi samedi.
1: Hey, merci de ta visite, Éric Savage. C'est toujours le bienvenu.
2: Ben oui.
1: Je sais qu'on se parlera pas beaucoup dans cet hiver.
2: Bon, on va se parler un peu.
1: Non, mais t'es dans le sud.
2: Ouais, mais on va juste
1: janvier. Tu vas te coller ici de moi.
2: Ben, rendu là, oui. Rendu ici à janvier, non. Puis là, on va avoir des meetings avec la Chambre de commerce de Montréal métropolitain.
1: Je suis là.
2: On va aller là ensemble, puis on va aller ensemble aussi au Club des investisseurs immobiliers du Québec.
1: Je suis là.
2: Où est-ce qu'on a notre table? Le prochain est en octobre.
1: À ma fête.
2: Tiens au courant.
1: À ma fête.
2: Je pense que c'est le 2 ou 3 octobre.
1: Ah, moi, c'est plus tard.
2: OK. En octobre, on s'en va là ensemble. On va donner des cartes, parler au monde. Le monde aime bien ça de voir.
1: Oui.
2: Quand tu viens des meetings avec
1: moi. Non, mais moi, je suis là pour toi.
2: C'est que,
1: je suis porte-parole de la FQDP, puis j'en suis fier.
2: On va soir octobre, novembre, décembre, puis après ça, on s'oublie en janvier.
1: Tu parles de radio, là, dans le temps. T'as-tu connu Michel Lafrance?
2: Michel Lafrance?
1: L'humoriste.
2: Non.
1: Il était dans le zoo le matin. Là, il fait de la radio à Actonville.
2: OK.
1: Puis il fait des petites capsules pour son émission le matin. Fait que vu que c'est mon chum, il me refile les capsules.
2: Bon.
1: On va en écouter une.
2: Ah ouais, donc.
1: Écoute ça.
2: Parfait.
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4: h 24 AM. Nous avons été appelés d'urgence pour remplir un nid de poule dans une rue connue. 8h50. Le stagiaire Willie Duncanines et moi-même arrivons sur les lieux. Nous sortons du camion. 8h53. Nous constatons les dégâts.
5: Chef Ford, je veux pas vous contredire, mais il est 8h54.
6: Désolé, stagiaire Duncanines, mais il est 8h53.
5: Chef, ma montre indique 8h54.
6: En êtes-vous sûr?
5: Affirmatif, chef.
6: Je vais téléphoner au bureau pour en être sûr, alors. Allô? Ici le chef Ford. Quelle heure est-il? En êtes-vous sûr? Car le stagiaire Duncanines et moi-même avons 8h54. Vous en êtes bien sûr? Il est 9h55? Merci.
5: Ai-je bien entendu, chef? Il est 9h55.
6: Maintenant 57. Réglons nos montres.
5: Chef Ford, c'est presque l'heure de la pause café.
6: Aïe, aïe, aïe, comme c'est vrai.
4: 9h59. Le stagiaire Duncanines et moi-même remontons dans le camion. Nous quittons les lieux pour aller prendre un café au resto du coin. Nous reviendrons sur les lieux du nid de poule pour le remplir cet après-midi.
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0: C'est comme de la musique de super-héros.
1: Ouais.
0: Mon super-héros, c'est Éric Savage, aujourd'hui, à qui je dis merci encore une fois d'être venu. Ben, quand est-ce qu'on t'attend? Quand est-ce qu'on te retrouve ici?
1: Écoute, tu sais quoi, Mario? J'ai un de mes chums, me le plugué, là. Martin Rivard, écoute, ça fait 40 ans qu'il fait de la musique. Il fait de la bonne musique. Il a son studio, il se produit, tout ça, mais ça passe pas à la radio. Il a pas la bonne plug, disons. Là, il va venir en studio avec moi dans un mois, peut-être. Hugo, un mois, quelque chose de même, on s'organise ça. Il va venir en studio avec sa guitare, puis il fait des bonnes tunes québécoises, style country un petit peu.
0: Parfait.
1: Il va venir ici, puis on va l'entendre jouer.
0: Parfait.
1: C'est une invitation. Martin Rivard, t'es invité.
0: C'est réglé.
1: On te fait signe, c'est réglé.
0: C'est
1: Mario,
0: réglé.
1: Il a dit que c'était réglé.
0: Si ton gérant vient de booker ça.
1: That's it.
0: Martin Rivard?
1: Oui.
0: Prochain invité avec Éric Savage dans les samedis à Mario. Puis, il ne charge pas une scène, là.
1: Non.
0: OK.
1: Il va être bien content.
0: Non, c'est parce que j'ai peur qu'il mette des taxes. Comme Donald.
1: Il n'est pas comme Donald.
0: C'est comment on l'appelle, Donald? The Tax Man.
1: The Tax Man? Ah. Ah, bah ben oui. Mets-nous ça, Hugo. 3, 4, 1, 2.

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Hey, on se croirait dans le retour du vendredi. Silver Convention, get up and boogie! Bon, c'est presque le temps de vous dire merci et au revoir. Juste vous rappeler qu'à Montréal, si vous voulez circuler en machine, c'est complexe, hein? Ça, vous êtes bien mieux de faire attention, de vous renseigner avant. Il y a des entraves et il y en aura tout le week-end. C'est un beau week-end, quoique demain, c'est sous les nuages. Pas d'orage, pas de neige, pas de grêle, pas de pluie. Et c'est parfait pour faire du bicycle, mais le reste de la semaine... Ça va être super beau. Salutations à Dan qui a demandé 925 et c'est là-dessus qu'on va terminer l'émission. 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Ils sont partout, vous le savez. Ils sont à Mirabel, ils sont à Saint-Eustache, ils sont à Brownsburg-Chatham, Saint-Joseph-du-Lac, Gatineau et Ville-de-la-Plaine. Merci à Éric Savage, président de la Fédération québécoise des déménageurs professionnels, qui est aussi un commanditaire très important dans l'émission. Émission que vous allez retrouver sur cnv.ca, CNV Radio Numérique et AM 940. La semaine prochaine, même heure, même antenne, même coordonnées, tiens, même coordonnées numériques. J'allais dire même heure, même poste, mais en fait, ce sont des coordonnées numériques. Merci à Hugo Veilleux à la réalisation et à la recherche, et merci à la Jacinthe d'Amérique aussi. Évidemment, c'est Mario Lirette qui vous dit salut, bonne semaine, soyez prudents.

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0: allô, c'est Josée Lavigueur. Aujourd'hui, je vous montre un exercice facile à faire, ben, aux quelques années. On y va. 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